rendez-vous.

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0: J'ai faim.
1: Et c'est parti pour un Flamand Rouge deuxième. On se retrouve dans la manif du jeudi 6 avril 2023 et il y a un premier rassemblement qui est organisé devant l'École nationale supérieure de la photo d'Arles occupée pour rendre visible la mobilisation à la fois des étudiants et étudiantes des écoles d'art ici et ailleurs et aussi pour mettre à l'honneur les cantinières qui sont en grève depuis plusieurs semaines ici à Arles et qu'on va essayer de trouver.
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1: Alors l'info commence sur une intox puisque pas de cantinière au rassemblement devant l'école photo. C'est les Arlésiennes, ces cantinières. En tout cas voilà, on a pas envie de leur marquer notre solidarité, mais il semblerait qu'elles aient obtenu leur protocole d'accord puisqu'elles étaient en lutte évidemment pour la. Contre la réforme des retraites, mais aussi pour un certain nombre de revendications liées à leurs conditions de travail. Et voilà, a priori, c'est plutôt une bonne nouvelle. Mais on essaiera d'en savoir plus, elles sont pas autour de nous. Par contre, on déambule dans un cortège plutôt joyeux, qui est parti armé de plein de banderoles et d'écriteaux, assez décidé à rejoindre visible le reste de la manifestation prévue à Arles. Et d'après ce que l'on sait, avec une envie de prendre le cortège de tête, ce qui n'est pas très très très bien vu localement. On est à l'endroit où les deux cortèges se rejoignent, c'est un peu le bazar. C'était ça l'objectif, non, aujourd'hui, c'est un peu mettre le bazar dans le déroulé habituel des manifs là.
5: Je pense que c'est pas tout à fait foutre le bazar, parce que je pense que rien ne s'oppose. Je pense qu'il y a, le travail qui est fait par l'intersyndicale depuis 3 mois, qui porte ses fruits, puisqu'on est toujours nombreux dehors. L'idée, c'était d'avoir un rassemblement au pied de la tour Luma, symboliquement, mais aussi par rapport à l'occupation de l'école de la photographie par les étudiants et étudiantes, ce qui est quand même une bonne chose depuis une semaine. Et donc, nous, on a dit au niveau du NPA qu'on s'associerait à toutes les actions radicales et radicalisation du mouvement, puisque le mépris affiché par Macron et ses sbires sont impressionnants. Donc aujourd'hui, plus que jamais, et c'est vraiment sympa de voir ce qui est en train de se passer, parce que le premier rassemblement était quand même conséquent, et cette rencontre avec l'autre manifestation, c'est formidable, c'est coloré, c'est festif, il y a de la musique. Je crois qu'on tient le bon bout et on ne lâchera pas, il faut gagner le combat contre la réforme des retraites.
1: Ouais, pour une fois, il n'y a pas qu'une sono, il n'y a pas qu'une parole, il y a toute une diversité là qui est amenée à s'exprimer.
5: C'est exactement ça, c'est pour ça que nous, on s'est positionné quand même là-dessus depuis, ça fait quand même des années qu'on fait des manifs. Il est bien évident qu'à un certain moment, je crois qu'il faut radicaliser. La radicalisation passe par des actions qui tapent sur l'économie, mais qui soient visibles et lisibles. Donc là, il est bien évident que ces tours de ville, ils ont le mérite d'exister, mais ça ne suffit plus par rapport au gouvernement qui se braque par rapport à cette réforme.
1: Tour de ville, tu veux dire la manifestation habituelle qui est surtout une marche quoi, symbolique.
5: La fameuse manifestation traditionnelle, comme je dis, elle a mérité d'exister, mais je pense qu'il y a d'autres actions qui sont aujourd'hui envisageables, comme on l'a fait sur la zone de Saint-Martin-de-Crau, comme on l'a fait sur le blocage de la RN 113. Et la journée n'est pas terminée, je pense qu'elle va être assez longue dans le cadre des actions à venir et dans les heures qui viennent.
1: Ouais, il y a un tract qui circule, la manifestation ne s'arrête pas au kiosque.
5: Exactement.
1: Il y a un appel à justement.
5: Ça veut tout dire quoi. Donc la manif ne s'arrête pas au kiosque, ça veut tout dire, c'est qu'elle ne s'arrêtera pas au kiosque.
1: Et ouais,
5: donc,
1: le kiosque à musique est un peu le point de départ et le point d'arrivée habituel des manifs à Arles.
5: Désormais, alors qu'on sait que quand même que la place de la mairie, c'est quand même symbolique aussi. Donc ça serait pas mal non plus d'être visible sur la place de la mairie aussi.
1: Ouais, mais la 113 aussi est symbolique.
5: La 113, elle sera dedans, t'inquiète.
1: Allez,
5: ça c'est prévu.
1: On s'y retrouve tout à l'heure. La 113, c'est le barreau de national qui fait la jonction. Enfin, c'est la seule portion qui n'est pas de l'autoroute entre l'Espagne et l'Italie. Et c'est un lieu qui a été, comme on l'entendait dans l'émission réalisée il y a peu de temps, qui a été un lieu de mobilisation lors des manifestations à Arles pour bloquer les flux, bloquer la circulation, en particulier des camions. Voilà, c'est un lieu qui est très facile à atteindre depuis le centre-ville d'Arles. C'est un peu la faiblesse de ce... de ce barreau routier, quoi. Voilà, ça fait beaucoup de pollution proche de la ville, mais ça fait aussi un endroit qui est très facile à prendre pour les manifestants. On s'y retrouve tout à l'heure. Et peut-être qu'on peut profiter de ce petit espace de silence. On est pile devant la sono, si ça se rallume, on va devoir
0: chanter
1: avec ou remettre ce petit entretien-là. Mais toi, tu es prof à l'école de la photo,
0: oui.
1: C'est bien ça?
0: Oui, depuis 10 ans, depuis 2013, oui.
1: Et quand on était rassemblés devant, là, tu avais l'air assez émerveillé par l'émulation, toute cette mobilisation qui est du jamais vu pour toi au moins en 10 ans.
0: Depuis 10 ans, c'est vrai que c'est la première fois que les étudiants occupent l'école. Moi, j'ai jamais vu de mouvement de ce type. Et c'est vrai qu'en, je dirais, dans leur mode d'échange, d'organisation, ce que je te disais, c'est qu'en fait, ce sont eux qui sont en train d'apprendre quelque chose au personnel là, en ce moment. Et c'est plutôt bien, ça s'inverse. Voilà, dans les interactions qu'on a avec eux, quand ils expliquent les raisons de leurs actions, leur manière de s'organiser, quelque chose d'une grande maturité, quoi, en fait, qui est plaisant à entendre et à partager.
1: Bon, ben ouais, ces apprentissages mutuels, alors, super.
0: Exactement.
1: Et tu posais la question en particulier des traces qui restent de la collecte de sons, de témoignages.
0: La question qui se pose aussi, c'est toujours la question de... Dans une lutte, il y a aussi la question de l'imaginaire. Mais c'est l'imaginaire, finalement, qui permet à une lutte de déborder de son cadre local. Et donc, il y a des questions de représentation, il y a des questions d'imagination qui se posent aussi dans un mouvement social. Et c'est vrai qu'on se posait aussi la question de comment le représenter d'une manière qui soit un peu alternative à la représentation des médias, qui vont plutôt aller toujours privilégier quelque chose de particulier. Moi, j'ai été photojournaliste, donc je connais ces codes qui sont d'aller chercher un peu le spectaculaire ou l'action. Mais là, on est dans un mouvement social qui finalement s'impose par sa réitération, par sa quotidienneté, par sa banalité.
3: Bonjour à tous.
1: On est pile devant la... Merci. Comment tu t'appelles?
0: Gilles.
3: Merci
0: Gilles
3: d'être venu encore.
1: Merci.
3: Nombreux, on demande aux organisations syndicales.
1: Alors voilà, on est devant la sono de l'intersyndicale, donc ça va être le moment des prises de parole.
3: De l'École nationale de la photographie.
1: Waouh, et l'intersyndicale appelle à la prise
3: donc
1: de parole.
3: Donc on salue la présence.
1: Ouais. Incroyable, non?
6: Incroyable.
1: On est où là? Tu peux nous dire où on se trouve?
6: On est au kiosque de Arles.
1: C'est-à-dire le lieu de rassemblement habituel quoi, du départ.
6: Exactement.
1: Et malheureusement de la fin des manifs.
6: Exactement. Mais peut-être que la fin, on va pas se finir ici aujourd'hui.
1: Ouais, on s'en doute.
6: On espère.
1: Et qu'est-ce qui va se passer là?
6: Là, les étudiants de l'école de la photo, enfin ceux qui sont mobilisés en tout cas et qui occupent l'école, vont prendre la parole. Et ça, c'est une grande première.
1: Incroyable. Sur la sono de l'intersyndicale.
6: Incroyable ça.
1: Ben, au cas où, vous aviez prévu la vôtre, non?
6: Oui, au cas où, on avait prévu. On avait tout pour prendre la parole aussi. Mais on s'est fait chaleureusement...
3: Bon, écoutez, on va commencer. Donc, vous avez tous remarqué
1: la
3: présence des jeunes qui sont plus nombreux aujourd'hui. On salue particulièrement la présence des étudiants de l'École nationale de la photographie. On peut les applaudir. Et donc on va leur passer la parole. Après quoi, c'est Sud qui lira le communiqué de l'intersyndicale.
7: Bonjour à tous et à toutes. Depuis le mardi 28 mars à 9h, l'École nationale supérieure de la photographie est occupée par les étudianteux. Une occupation reconductible de jour et de nuit a été décidée jusqu'au mardi 11 avril. Nous, étudiantes et étudiants solidaires envers les luttes sociales actuelles, réforme des retraites, loi Darmanin, précarisation généralisée des écoles d'art, nous alignons sur le communiqué du mouvement d'écoles d'art et de design en lutte, publié le 13 mars 2023. Nous demandons un réengagement financier majeur de l'État pour les écoles d'art qui sont dans des situations de déficit budgétaire important. Il résulte de ces situations de crise des conditions d'études dégradées, alors même que les études sont de plus en plus coûteuses et une souffrance au travail de plus en plus extrême, en particulier parmi les équipes administratives et techniques des écoles. Nous sommes conscients que notre école se trouve dans une situation privilégiée. Nous pensons que nous nous devons de profiter de la vitrine de prestige qu'est l'ENSP pour donner de la visibilité aux situations d'autres écoles d'art qui sont dans des situations catastrophiques.
8: Bravo ! Bravo !
7: Dans un contexte local de gentrification de la ville d'Arles, avec la multiplication des fondations privées, la hausse des prix de l'immobilier qui repousse les habitantes hors des centres-villes, l'Airbnbisation... on ne peut même pas le dire, donc ça ne devrait pas exister. Généralisé de certains quartiers, il nous semble encore plus nécessaire d'exprimer notre soutien envers les mouvements sociaux. Pour lutter contre la vie chère, l'augmentation de la précarité salariale et étudiante, nous, les étudiantes et étudiants mobilisés de l'ENSP, soutenons plus que jamais la lutte populaire. Depuis le début de l'occupation de notre école, nous avons mis en place différentes actions dont les revendications principales sont axées sur l'ouverture de l'école vers les Arlésiens et Arlésiennes. Cette ouverture s'est cristallisée par l'organisation d'une assemblée générale ouverte à tous le samedi 1er avril, suivie d'une soirée de soutien pour les cantinières en grève depuis 4 semaines, où 1 500 euros ont été récoltés. Une deuxième AG s'est tenue 2 jours plus tard et une troisième aura lieu ce soir à 18h à l'école, afin de discuter ensemble des luttes arlésiennes à venir. Il est important pour nous d'expliquer que l'impulsion de cette occupation historique de l'ENSP a été permise en particulier par des semaines d'action menées auprès d'un groupe d'Arlésiens et Arlésiennes mobilisés en soutien au mouvement social contre cette réforme des retraites absurde.
9: Pendant cette dernière semaine, il a été nécessaire de soutenir les actions menées par les salariés en grève dans les domaines stratégiques du département. Nous avons aidé à un barrage filtrant avec les salariés sud de la raffinerie Pétrole Neos de l'Avera à Martigues. Entourés de plus de 300 dockers, nous avons bloqué la sortie principale du dépôt pétrolier de Fos-sur-Mer suite aux réquisitions des salariés grévistes par la préfecture. Une soirée de soutien aux caisses de grève a été organisée et a permis de récolter 700 euros, une somme redistribuée parmi les salariés en grève de l'Avera et de Fos. Pendant 7 heures, toutes les entrées de la zone logistique de Saint-Martin-de-Crau ont également été bloquées. C'est la plus grande plateforme logistique de la région PACA. 150 personnes ont participé activement au blocage au nom d'un collectif interprofessionnel en soutien à des salariés grévistes de la plateforme logistique. Ces dernières semaines ont marqué des mobilisations massives, qu'elles soient locales ou nationales. Les moyens déployés par l'État pour nous faire plier sont de plus en plus violentes et parfois mortelles. Le 25 mars dernier, à Sainte-Soline, 200 manifestants ont été blessés sous le coup des forces de l'ordre, dont 2 militants dont le pronostic vital est toujours engagé. À la veille d'une journée de mobilisation sociale nationale, la commission des lois... a décidé de classer la pétition lancée contre la Braven, véritable symbole de la répression policière. Darmanin menace le financement de la Ligue des droits de l'homme qui a dénoncé les violences policières. Manifestants et manifestantes d'Arles, désormais un sentiment est partagé par une immense majorité. Ce pouvoir macroniste s'est rendu incompétent, autoritaire et odieux. Aujourd'hui ou demain, c'est certain, cette réforme va tomber. Nous sommes debout, dignes et déterminés.
8: Bravo !
9: On est déterminés et on va les terminer. Ouais ! Et jusqu'au retrait de la retraite. Ils sont la majorité, nous sommes majoritaires. On peut gagner et ouvrir la voie à des victoires sociales. L'espoir est là. Le pouvoir est aussi logistique. Pour se faire entendre, des manifestations spontanées, des actions de blocage et d'occupation existent partout en France. Des opérations péage gratuit, entrepôts logistiques occupés, des ronds-points occupés, des mairies occupées, des ponts occupés, des autoroutes occupées, des gares occupées, des universités occupées, des théâtres occupés, des écoles d'art occupées, des lieux de pouvoir occupés. Le pouvoir est débordé. Soyons créatifs. Bonne manif.
1: C'est le moment où l'intersyndicale
8: Non. Donc, je vais vous faire lecture du communiqué de presse intersyndical. En ce 11e jour national de grève et de manifestation, après plusieurs mois de mobilisation, que dire qui n'ait déjà été dit et répété plusieurs fois? Alors répétons encore que nous sommes toujours déterminés à ne pas accepter cette réforme des retraites et le passage en force insultant du gouvernement à l'Assemblée. Le 28 mars dernier, à l'appel de l'intersyndicale, ce sont encore une fois plus de 2 millions de travailleuses et travailleurs, jeunes et retraités, qui se sont mis en grève et ont manifesté. Le monde du travail s'est une nouvelle fois mobilisé dans toute la France et de façon massive et déterminée pour le retrait de la réforme des retraites. La jeunesse a encore une fois été présente et de plus en plus visible dans les mobilisations. Après 2 mois d'un mouvement social exemplaire et inédit depuis 50 ans, très largement soutenu par la population et un parcours parlementaire chaotique, l'absence de réponse de l'exécutif conduit à une situation

0: Alors que le calme a toujours caractérisé le mouvement, nous déplorons l'usage injustifié de la force et le nombre de blessés. Depuis des semaines, nos organisations ont fait preuve d'une grande responsabilité. Aujourd'hui encore, nous demandons au gouvernement de prendre la sienne. Et autrement que par l'hypocrisie manifeste d'une consultation à Matignon, où tous les sujets pouvaient être abordés, sauf la réforme des retraites, et dont les syndicats ont évidemment fini par claquer la porte. L'intersyndicale soutient les mobilisations, manifestations, les actions intersyndicales et grèves qui perdurent depuis janvier. Elle appelle les millions de travailleurs et travailleuses, les jeunes et les retraités à continuer à se mobiliser. Elle appelle également à des rassemblements syndicaux de proximité, définis localement, et à maintenir la pression, notamment par la grève et les manifestations, ce jeudi 6 avril et au-delà, partout dans le pays, jusqu'au retrait.
1: Alors je viens de recevoir un tract dans les mains pour un rassemblement qui est dimanche 30 avril, rassemblement pour l'eau, rassemblement pour la vie à la centrale EDF de Saint-Chamas. Est-ce que tu peux nous expliquer un peu de quoi il s'agit ?
2: Oui, alors depuis les années 1960, on a détourné 90% de l'eau de la Durance hors de son cours naturel pour faire de l'énergie hydroélectrique. Donc ce détournement a eu d'énormes conséquences d'abord sur l'étang de Berre. En 2 ans, on a tué une mer intérieure qui était salée avec de l'eau douce et des limons de la Durance. On a asséché dans un deuxième temps la Durance puisqu'elle n'a plus d'eau. 95% de l'eau est détournée de son cours naturel.
1: 95%, ouais, mais il y a aussi les canaux là-dedans, il y a aussi les canaux d'irrigation dans ces 95%.
2: Justement, j'en arrive. C'est que les canaux en ce moment, comme on a détourné, la nappe phréatique de la Durance donc diminuée. Puisqu'on a détourné 95% de son eau, il y avait le changement climatique, cette ressource est en train de s'amenuiser. Alors il y a 50 ans, la Durance avait un volume de 7 milliards de mètres cubes d'eau douce qui venait des Alpes, maintenant elle s'est tombée à 5. Et comme il y a un déficit de pluviométrie de 17-18% en ce moment, peut-être que le volume global de la Durance va encore diminuer de 2 milliards de mètres cubes. Et là, on va manquer de l'eau pour toute la région.
1: Ouais, les choses ne sont pas faites pour s'arranger, là, avec le peu de pluie qu'il y a eu cet hiver, le peu de neige.
2: On dénonce ces méfaits depuis de nombreuses années, sachant que EDF a turbiné encore 700 à 800 millions de mètres cubes d'eau douce cet hiver dans l'étang de Berre, et cette eau va manquer cet été pour les producteurs de foin de croc, pour le pastoralisme aussi, pour les 170 000 bêtes qui pâturent dans la croix, mais aussi dans les estives. Voilà, on est en train d'avoir un déséquilibre le plus total sur la région Provence-Alpes-Côte d'Azur.
1: Et quand tu disais nous, c'est avec l'étang nouveau, c'est ça ?
2: Voilà, nous c'est l'association l'étang nouveau, mais bon, on pense que c'est le mouvement citoyen aussi qui doit reprendre ses enjeux, donc on va interpeller la région et les élus par rapport à tous ces méfaits.
1: Et je te demandais hors micro là si vous arriviez à vous faire entendre dans le mouvement social en cours, tu me disais c'est la quête d'un nouveau monde quoi, il a plein de composantes.
2: Exactement, hein, c'est l'ancien monde donc qu'on ne veut plus et qu'on veut modifier parce qu'ils sont en train de tout privatiser. Ils ont privatisé l'énergie, on a vu ce que ça donnait par la flambée des prix, mais là c'est une volonté aussi de privatiser l'eau. Hein. Voilà, le BTP extrait les matériaux de la Durance, EDF a la même mise sur l'eau, donc voilà, c'est on demande une autre gestion citoyenne et régionale.
1: Et pas si loin de l'étang du lac de Serre-Ponçon, il y a une super belle banderole qui est en train de s'effriter un peu. Hein, mais quand tout sera privé, on sera privé de tout. Ah ben voilà, tu l'as sur la veste.
2: C'est le symbole du monde libéral, ils veulent tout privatiser. Et ouais. C'est pour ça que nous, on veut rester dans les biens communs, l'eau, l'air et la terre, mais aussi des retraites décentes, voilà, des salaires décents, que les gens puissent consommer correctement aussi, hein, de la santé.
1: Merci.
2: Alors, j'ai oublié un dernier point, puisque comme je dis, la Durance n'a plus d'eau, donc elle ne charrie plus les matériaux. Et de ce fait, la Camargue s'enfonce et le littoral méditerranéen se disloque parce que les matériaux de la Durance ne sont plus charriés aussi. Alors à Serre-Ponçon, ils en ont 300 ou 400 millions de mètres cubes, ils ne savent plus quoi en faire. À Cadarache, on a 10 millions de mètres cubes de limons, voilà, on ne sait plus quoi en faire non plus.
1: Ils deviennent quoi ? Parce que c'est censé être quelque chose de très fertile, les limons.
2: Des fois, ils les remettent dans les canaux, mais c'est très compliqué. Ou alors quand il y a des inondations, ils repartent. Et des fois, c'est un problème majeur, parce qu'ils se remettent des fois peut-être avant la brègue au niveau du Rhône, ça fait monter le cours du Rhône. Vous voyez, donc on déséquilibre tout ce qui est dans la base du Rhône, et le bas du Rhône.
1: Bon, alors aujourd'hui, voilà, on n'est pas là que pour défendre nos retraites, on est là pour défendre bien plus largement, quoi. Les conditions de la vie, non ? C'est ça un peu ?
2: vous avez écouté si vous voulez. Voilà.
1: Merci. Comment tu t'appelles ?
2: Moi c'est Jean-Luc Platon de l'association Les Temps Nouveaux.
1: Merci.

0: Alors, je retrouve Sébastien aussi, qui est de l'intersyndicale, qui est agent territorial, on dit, ouais.
1: En général de l'UNSA, des territoriaux de la ville d'Arles, avec, dans le cadre de l'intersyndicale, des mouvements sociaux, du préavis de grève, du nettoiement, et du préavis de grève aussi qu'on avait fait pour les écoles, les cantinières.
0: Ouais. Voilà. Et là, préavis de grève, c'est par rapport à la réforme des retraites, ou c'est alors, aussi plus largement par rapport aux conditions de travail?
1: C'est par rapport surtout aux conditions de travail. Donc on a eu une réunion avec l'administration lundi. Les agents sont sortis contents. Le mardi, on a eu le protocole d'accord, ou mercredi, on a eu le protocole d'accord. Donc on l'a signé parce qu'ils voulaient qu'on le signe. Donc du coup, ils ne font pas la grève jeudi, ils ne commencent pas de grève. Ils ont obtenu ce qu'ils voulaient, quoi.
0: Tu disais, il y a un protocole d'accord qui a été signé.
1: Alors, on est là, c'est la première, depuis que M. De Carolis est là, ça fait 3 ans, dans le cadre intersyndical, pour les 2 protocoles qu'on a signés, bien sûr, avec l'aval des agents, hein. C'est nos premières victoires, quoi. Donc on est vraiment contents, quoi, je veux dire, parce qu'on n'a jamais rien obtenu avec cette administration, quoi.
0: C'est une réelle victoire, c'est pas juste des annonces faites pour casser la grève.
1: Non, c'est pas juste pour... D'ailleurs, ils ont essayé de casser la grève, ils ont mis des pressions pas possibles au fil des écoles, en leur envoyant des SMS le soir, après leurs heures de travail. Ils ont fait venir, depuis la semaine dernière, le jeudi, vendredi, nous, le mercredi, on a eu réunion avec le maire. Donc on ressort de là, après 3 heures de réunion, on s'est dit, bon... On avait quand même des avancées, mais on veut des écrits. Et entre-temps, eux, ils ont mis au garde à vous tous leurs élus, tous leurs adjoints, pour passer dans toutes les écoles, jeudi, vendredi, et lundi et mardi, pour essayer de casser le mouvement de grève.
0: Ils sont allés mettre la pression, ils sont allés rencontrer les...
1: Dire que nous, on était des menteurs, que l'intersyndicale, voilà quoi. Leur mettre la pression, tout ça. Et donc, nous, le protocole d'accord, on le reçoit le jeudi. Mais ce n'était pas la retranscription qui avait été dit dans cette fameuse réunion, donc on n'a pas voulu le signer. On a fait des corrections, ils ont envoyé un troisième, et là, c'était correct. Donc après, on reste quand même vigilant.
0: Et ça aboutit à quoi? Ça veut dire des revalorisations de salaire?
1: Ah non, pas des revalorisations de salaire. Donc ça aboutit pour l'histoire des 1607 heures, parce qu'il y a la loi de la transformation publique qui peut changer beaucoup de choses au niveau des filles dans les écoles, parce que c'est un système de travail bien spécifique à Arles, et elle travaille sur 4 jours. Ouais. Sur 4 jours, elles ont le mercredi, donc ils voulaient changer tout ça. Donc grâce à ça, on a ce maintien-là. Alors peut-être aussi avec d'autres scénarios aussi d'heures de travail, ça on verra par la suite. Donc il y avait ça, il y avait les conditions de travail, il y avait par rapport au droit de grève aussi. Qu'est-ce qu'il y avait d'autre? Ah, le mouvement des écoles. Le mouvement des écoles, c'est quelque chose d'important qu'on y tient. Donc on ne savait plus s'ils allaient le maintenir ou pas. C'est si les agents titulaires veulent bouger d'école, donc il doit y avoir un mouvement chaque année. Et aussi, ça permet de dégager d'autres places pour tous ceux qui sont précaires. Donc voilà, donc ça, on voulait le maintenir. Et ça, on a obtenu ça aussi. Mais avec cette administration, donc il y a des écrits. On leur a dit de rester quand même vigilantes. Et maintenant, on espérera qu'ils respecteront le protocole. Quoi. Parce qu'avec eux, on ne sait jamais. Quoi, hein. C'est tellement compliqué de discuter avec tout ce qu'ils nous ont fait depuis le début. Quoi. Donc voilà, c'est pour ça que je vous dis, on est vraiment. L'intersyndicale est vraiment contente parce que c'est nos 2 premières victoires depuis 3 ans. Quoi, hein.
0: Il y a qui dans l'intersyndicale locale?
1: Dans l'intersyndicale locale, au niveau des territoires de la ville d'Arles, il y a l'UNSA, la CFDT et la FSU. Okay. Les 2 autres syndicats, ils n'ont pas voulu venir dans le cadre d'un état syndical. La CGT, Force Ouvrière, ils n'ont pas voulu venir. On est un peu déçus par rapport à ça.
0: Et là, il y avait une belle solidarité parce que c'est des agents qui sont particulièrement invisibles, autant les cantinières que les agents de nettoiement, avec des horaires de travail très particuliers, très tôt, décalés.
1: Tout à fait.
0: Des restes du monde.
1: Oui, tout à fait, oui, par rapport aux conditions de travail. Pour les agents du nettoiement, c'était de garder la journée continue. Donc c'est très important parce que de faire travailler les balayeurs l'été en journée coupée, c'est très compliqué avec les chaleurs. Avec les chaleurs qu'il y a actuellement, on le voit d'été en été, ça augmente. Donc les agents, Donc eux, c'est une ville où ils veulent que de la visibilité. Voilà, donc il y a des beaux monuments, il y a une belle tour. Donc ils voudraient mettre des personnes. Mais qu'en centre-ville, ils travaillent. Au niveau du notamment, ils ne travaillent pas dans les quartiers, ils ont tout délégué à des associations ou à des boîtes privées. Quoi. Donc cette administration, on le voit depuis qu'on est là. Depuis que moi je suis en mairie, ça fait pas loin de 30 ans, j'ai jamais vu une gestion de cette administration comme ça. Quoi. Le mal qu'ils font aux agents, la fuite des cadres. Ouais. Il y a plus de on doit être pas loin de 30 cadres qui sont partis depuis qu'ils sont là, quoi. 2 DRH. Là, actuellement, le prochain DGST, il va se barrer à Montpellier en juillet. Quoi.
0: Depuis la nouvelle mairie, tu veux dire?
1: Oui, c'est du jamais vu, quoi. Ouais. C'est quand même très important, puisqu'on a pas de DRH. Donc pour travailler, c'est très compliqué de travailler avec ces gens-là. Il y a un gros manque de compétences, quoi.
0: Et ça rassemble quoi quand on parle des territoriaux? C'est à la fois les agents des bibliothèques, des écoles.
1: Ça rassemble tout. Alors des écoles, de tous les services techniques, des services des sports, des stades, des gardiens de gymnase, ouais. Tout ce qui est administratif, état civil, affaires générales, réglementation, donc police municipale aussi, les placiers au marché. On est pas loin de. Alors on était 1400, mais vu qu'ils ne remplacent pas les départs à la retraite, vu qu'il y en a beaucoup qui partent et tout, je pense que quand il a, j'espère que quand il aura fini son mandat, qu'on ne le revoit plus, on sera peut-être moins de 2000. Quoi, hein. Donc on, est quand même une, on a quand même une spécificité, qui est, on est la plus grande commune de France. Donc être déjà, on est tant que tant qu'au niveau des effectifs, et on est en train de diminuer comme peau de chagrin. Et c'est pareil dans les services, le service des jardins aussi, des espaces verts, ça diminue comme peau de chagrin. Quoi. Alors ils font plein de restructurations, avec des cabinets d'audit, actuellement ils ont dû faire 4 ou 5 audits, mais c'est pas des restructurations, c'est de la déstructuration des services publics. Quoi. Moi je me bats pour le service public et pour les agents. Ça fait vraiment peine de voir, parce que je peux vous dire que dans tous les services, on est en souffrance. Quoi. Ouais. Et pour la première fois depuis que je suis en mairie, vous avez eu même le service état civil qui avait fermé.
0: Ah ouais.
1: Parce qu'ils étaient tous en maladie, il n'y avait plus de chef de service, tout ça. C'est du jamais vu. Quoi. Ouais. C'est quand même un service régalien. Donc c'est hallucinant. Quoi. C'est du jamais vu quoi, avec ce maire.
0: Ouais. Ben, au moins, en fait, cette mobilisation-là contre la réforme des retraites, elle permet aussi de faire apparaître plein
1: tout à fait.
0: De revendications, d'aspirations à de meilleures conditions de travail ou à une plus grande dignité, à une reconnaissance, donc, quoi, tout simplement.
1: C'est la revendication principale des agents. Ouais. Les cantinières aussi, elles ne veulent pas travailler jusqu'à 64 ans. Elles font un travail très difficile. Imaginez-vous les cantiniers, les éboueurs, ou tous les métiers difficiles. Déjà, il faut qu'ils arrivent à la retraite. Ouais. Déjà, c'est très compliqué.
0: Il faut y arriver en bonne santé.
1: Voilà, il faut y arriver en bonne santé. Mais quand vous travaillez dans ces services-là, c'est pas possible. Une nana, ma femme travaille au Trébon, dans une école, elle donne à manger à 180 gamins, le bruit, le ménage le matin, parce qu'elles ne font pas que cantinière, elles font le ménage, elles surveillent les gamins. Je veux dire, quand elle rentre à la maison, elle est crevée, puis les filles arrivent à une certaine âge, elles sont très fatiguées. Quoi.
0: Et ouais, c'est très fatigué. Tous les agents de l'ombre.
1: Voilà,
0: quoi.
1: Donc 2 ans de plus, c'est énorme. Ouais. C'est énorme, c'est pas possible. Parce que ça veut dire quoi? Après, ça va être quoi? Ça va être plus encore. D'année en année, on va nous dire après, ça va être 66 ans. 67 ans, non, c'est pas possible. C'est... Voilà. Et donc après, bien sûr qu'on s'est servi de ça aussi pour poser nos revendications locales. Et tout est lié, quoi, en fait. Tout est lié. Voilà, donc pour nous faire entendre.
0: Bon, on s'est fait devancer par la manif, on les rattrape.
1: Ouais, moi je vais aller faire des tracts là.
2: C'est trop cher, mais pour les patrons, il reste du pognon.

0: Et c'est là que l'annonce prend forme, la manifestation ne s'arrête pas au kiosque, disait le tract. Ben voilà, il y a toute une partie du cortège, une grosse partie du cortège qui se dirige tout droit vers la route nationale 113. Plusieurs centaines de personnes là qui descendent le boulevard des Lys en direction de l'échangeur pour sûrement en prendre le contrôle. Et on parle même d'un pique-nique sur l'autoroute, hein, enfin sur la 2x2 voies. Et voilà, le premier camion est arrêté, la première voiture est arrêtée, la première voie de la 113 est bloquée. Des gens amènent des poubelles, des banderoles, des pneus, des plots, des fumigènes. Et le trafic s'interrompt. Il y a des gens qui essayent de forcer le passage. C'est comme un peu un retour des gilets jaunes là, non, sur leur terrain.
1: Vous avez tout compris. Les journées, depuis 2018, on est là. On sera toujours là, quoi qu'il se passe.
0: Et ouais, vous vous en étiez déjà à l'époque.
1: Ouh là là, on a donné, hein, merci. Hein, franchement, c'était... Il fallait y être là. On est là, on sera encore là. Et on sera toujours là, quoi qu'il se passe.
0: C'est ça un peu l'intérêt de ce mouvement aussi, là, contre la réforme des retraites, c'est qu'il regroupe plein de gens, plein de sensibilités, non ?
1: Tout à fait.
0: Eh bien merci, comment vous appelez ?
1: Je vous en prie, Palomine.
0: Merci Palomine. Bah alors, évidemment, ça se tend un peu. Ça se tend un peu, il y a des gens en train de tracter aux voitures. Une petite réaction peut-être ? Vous aviez prévu, c'est pas une bonne idée de prendre la 113 les jours de manif. Hein.
2: On savait pas, mais bon, faut bien se battre. Hein.
0: Ouais.
2: C'est comme ça.
0: Vous, ça vous dérange pas plus d'être bloqué là avec nous, quoi ?
2: Non,
3: il n'y a pas d'urgence.
2: Ouais. On attend, voilà.
0: Les urgences sont ailleurs.
2: Voilà,
3: c'est ça.
0: Bon, mais merci.
2: Ça va s'arranger pour tout le monde, hein.
0: Ouais.
2: Parce que le pays va mal. Hein. Franchement,
3: ouais.
2: Très très mal.
0: Courage. Bon, si vous êtes bloqué longtemps, je crois qu'il y a un pique-nique qui va arriver.
2: Ah bah,
3: c'est pratique ça.
0: Et oui, il y a des gens sympas et détendus et solidaires. Il y a aussi des gens en gros stress parce que leur camion ne va pas arriver à temps pour faire les livraisons. C'est le cas d'un chauffeur apparemment espagnol qui doit se rendre en Italie. Et voilà, c'est le cas de beaucoup de containers et de chargements sur cette route. C'est qu'elles font la navette entre l'Italie et l'Espagne, et entre le sud et le nord de l'Europe. Et ça crée un certain stress. Hein. Non, c'est ça, c'est un barrage filtrant aujourd'hui. Hein.
4: Oui, en tout cas, de notre côté de la 113, c'est un barrage filtrant.
0: De l'autre côté, ça filtre aussi un peu, non ?
4: Ça filtre tout doucement, oui. Donc, barrage filtrant avec arrêt. L'objectif, c'est de garder les camions à l'arrêt sur la voie rapide. Mais les voitures, c'est pas elles qu'on veut bloquer. Et pendant ce temps, on tracte, on informe, on dit aux gens ce qui se passe. Bientôt, on va les inviter à un pique-nique.
0: Et il y a une collecte pour des caisses de grève.
4: Tout à fait.
0: Oh là là, il y a même un taxi dans le blocage, quoi. Comment ça marche, la tarification d'un taxi, quand vous êtes à l'arrêt, là, quand vous êtes dans un blocage ?
5: C'est à l'heure.
0: Ça veut dire que c'est pas prévu dans les conventions, ça.
5: C'est ça, tout à fait.
0: C'est-à-dire que c'est tout pour le client.
5: C'est ça. C'est... Non, pour la sécu. C'est la sécu.
0: Ah, vous avez de la chance. Heureusement que c'est pour ça.
5: Voilà, c'est pour les raisons médicales que monsieur est là.
0: Mauvais jour pour prendre le taxi, sinon. Hein.
5: C'est la vie, c'est la vie.
6: On va passer à la télé.
0: Non, c'est pour une radio locale.
6: Ah,
0: et ça va, ça vous met pas plus en stress que ça, non. D'avoir un rendez-vous médical, là ?
6: Non, mais de toute façon, il est fini, le rendez-vous médical. Là. C'est plus qu'à attendre.
0: Ah ouais. Bon, mais c'est sympa, quoi. En tout cas, de trouver des gens patients, tranquilles, un peu solidaires de ce qui se passe. Alors, il y a aussi des gens qui nous demandent à manger, là. Les beignets, c'est ça? Tu veux des beignets?
7: Oh, j'ai vu ta cagette, je pensais que je vendais des beignets.
0: Ah, mais c'est vrai, on aurait pu croire. Non, en fait, il y a un petit studio mobile de radio dedans.
7: Le moment auquel tu allais faire chouchou, beignet.
0: Non, ça, mais ça va pas tarder à arriver. Franchement, si les gens sont bloqués longtemps, il y a un repas qui est prévu, là.
7: Après, de toute manière, ils ont raison, hein, de toute façon. Vous êtes une grève pour du grand n'importe quoi, il y aurait plus de tension, mais bon, là, c'est normal, quoi.
0: Ouais, et puis c'est pour tout le monde, quoi.
7: Exactement.
0: Vous êtes au boulot, là?
7: En fait, on déménage.
0: Mais donc, à titre perso, quoi?
7: Ouais, c'est du perso.
0: Ok. Vous auriez préféré être bloqué au boulot, ou quoi?
7: Franchement, peu importe. Tant qu'on comprend le délire, il n'y a pas de problème.
8: Ah, là, ça a un sens.
0: Ouais.
8: Ça a un sens, c'est bien.
7: Ouais. De toute façon, hein...
0: Vous arriviez d'où, vous?
7: Nîmes.
0: Et en amont, vous n'étiez pas bloqué là-bas?
7: Non. Bon courage.
0: Ouais, ben vous aussi, merci pour le sourire. Bonjour, ça va? Ça vous stresse pas, ce blocage? Tout va bien?
9: Non, ça va, je suis avec eux.
0: Ouais, vous êtes avec nous?
9: Je suis avec tout le monde, moi. Ça change,
10: enfin. Non, pas avec tout le monde.
9: Non, que ça change, enfin. Oui. Qu'on les change, qu'on les fasse gicler de là-haut.
10: Il y en a avec qui on n'est pas, quand même.
9: C'est vrai. J'avoue.
0: Bon, mais en fait, on tombe sur énormément de gens qui sont solidaires du mouvement, là.
9: Ah, mais oui, c'est obligé.
0: Aussi, quoi.
9: C'est obligé. Quand on voit ce qu'on nous fait, là, il faut arrêter à un moment donné. Hein. En tout cas, courage, je suis avec vous.
0: Bon, ben merci pour la patience.
10: Je vous en prie. Malheureusement, c'est plus quoi faire en commun pour se faire entendre par cette personne sourde qui s'appelle Macron.
0: Voilà, vous arrivez de Haute-Garonne, vous?
11: Ouais, de Toulouse.
0: De Toulouse. Et ça bloquait sur la route en amont ou quoi?
11: Ouais.
0: Premier blocage du jour?
11: Ouais.
0: Bah alors, les jours de manif, faut pas passer ici, hein. Ça c'est systématique. Là, la 113...
11: Ouais, bon, écoute, on y passe pas souvent.
0: Ouais.
11: Ça fait de l'animation.
0: C'est un groupe de musique? C'est un...
11: Non, c'est une écurie.
0: Régie vidéo. Ouais. Ah, vous allez être en retard, là.
11: Ça va, voilà. Une bonne excuse, je pense.
0: Allez, bon.
11: On dira que c'est la faute à Macron.
0: Ouais, bonne excuse.
11: Ça arrive, on va la con.
12: Dans ma tête, mais peut-être quelque part déjà, je sais pas.
13: Ah ouais, ça change tout, là.
12: Ouais, ça a l'impression.
0: Vous n'avez pas marre de salir la route?
13: Non. On l'illustre.
0: Ah, c'est de la déco.
13: On l'informe.
0: Manu Militari.
13: Macron dictature.
12: Capitalo-mixture.
13: Tout est dit.
0: Et un mot aussi en amont de ça. Serge, 30 ans, ni oubli ni pardon. Ça vient d'un rassemblement des semaines passées. Ça avait déjà été tagué sur les bordures de la route. Alors, Greg, comment ça se passe ce matin, là?
14: Je finis ma chips.
0: Ah ouais, il y a des chips parce qu'il y a aussi un pique-nique sur la 113, là.
14: Bah, ce matin, ça se passe plutôt pas mal. Comme à notre habitude, on a fini sur la nationale. C'était un peu indécis le départ, j'ai trouvé, mais au final, il y a plein de monde qui a suivi, donc c'est plutôt cool. Et puis cette fois, on a innové avec un pique-nique pour essayer de tenir un peu les gens, parce que souvent, ça part tranquillou. Donc là, si on a un peu à manger, peut-être ça motivera un peu plus. Et puis...
0: Ouais, moi j'ai vu plutôt des gens détendus dans les voitures, hein. Plutôt sympa, solidaire, en soutien à ce qui se passe, quoi. C'est au niveau des camions là que c'est plus tendu, quoi.
14: Là, le barrage filtrant a l'air d'être plutôt bien marché, les voitures passent bien, mais je me demande, j'avais l'impression qu'il y avait moins de camions que d'habitude. Je sais pas s'ils ont bifurqué avant.
0: Ah, mais peut-être qu'ils avaient anticipé.
14: Mais bon, moi on bloque quand même l'axe, donc dans tous les cas ça fait chier.
0: Et ouais. Mais là, la police était sur place en avance, hein, ouais. Avec son commissaire.
14: Le commissaire, on a vu la BAC depuis le rassemblement devant la préfecture. Il y a la BAC qui est avec nous aussi. Alors qu'avant, ils n'étaient pas là.
0: Ils ont des pancartes?
14: Oui, c'est la BAC passe le bac.
0: Allez, la BAC passe ton bac. Peut-être aller le voir, monsieur le commissaire, aussi, voir s'il veut nous dire un mot.
14: Ouais, il est... Je sais pas trop, moi, il... Je le sens pas trop, ce commissaire.
0: Ah, on va aller voir. Petit tour au pique-nique d'abord. Qu'est-ce qu'il y a dans ce pique-nique?
15: Il y a un super taboulé semoule carottes, pois chiches, persil. Wow.
0: Mais il y en a pour 200 quoi, 2000. Ouais.
15: 2000 au moins, oui. Il y a beaucoup de pain, beaucoup de chips, beaucoup de chips.
16: Ouais.
15: Et une petite salade d'orange qui sera que pour les privilégiés parce qu'il n'y en a pas beaucoup. Et un peu de compote.
0: Ça, c'est joli ça, pour un repas à même la 113 quoi.
16: Et un peu de saucisson.
0: Bravo.
15: Ouais, on est en bouche de pain là.
16: Alors, qui veut du taboulé?
15: On coupe le pain et après on coupe.
16: C'est super taboulé avec des pains de marché.
0: Monsieur le commissaire, est-ce que vous voulez nous partager une réaction? Non, vous faites non de la tête.
17: Non, écoutez, c'est de la gestion paisible d'une manifestation déclarée, mais qui dans ses modalités actuelles n'était pas prévue, même si elle était un peu anticipée.
0: Oh, vous le saviez, non? Vous le saviez?
17: On s'en doutait un petit peu, mais pour le moment, bon, les gens ont un comportement civique, sans casse ni violence. Donc ça reste acceptable pour nous.
0: Ouais, c'est plutôt une question de sécurité, là, des voitures, d'assurer la circulation.
17: Ben, la circulation étant bloquée, il n'y a pas de problème de ce point de vue. Après, il faut éviter la confrontation entre les automobilistes arrêtés qui attendent parfois des heures et les manifestants, c'est toute la difficulté.
0: Ça ne va pas vous coûter votre poste, là, tous ces blocages de la 113?
17: A priori, non.
0: Ça devient une habitude, en tout cas.
17: Ben, ça devient une habitude de certains manifestants qui ont encore envie d'exprimer leur mécontentement de cette façon-là. Peut-être que dans les semaines à venir, il y a d'autres modalités, voire plus de manifestations.
0: Peut-être qu'ils seront entendus par le gouvernement.
17: Je ne sais pas.
0: C'est une option.
17: Nous verrons.
0: Ouais.
17: Nous verrons bien. Nous restons vigilants.
0: Bien, bien. Eux aussi, semble-t-il. Merci pour ces quelques mots.
17: Excusez-moi, c'était quel média?
0: C'est pour une radio associative.
17: D'accord.

0: On est même survolé par les cigognes. C'est des cigognes ou pas?
1: Bah ouais.
0: Waouh. Oh, les cigognes avec nous.
2: Ok, putain là.
0: Elles savent peut-être pas ce que c'est qu'une manif, quoi.
1: Elle a l'air de comprendre ce qu'ils font quand même. Elle a l'air de squatter un peu, quoi.
0: Mais ça donne l'occasion de regarder ce ciel qui est magnifique quand même, non?
1: Vous avez déjà vu, voilà.
0: Un ciel moutonné.
1: Vraiment à rester ici, à passer un bon petit temps.
0: Il manque des chaises longues quand même.
1: Ouais, ça vient.
0: Ça, ouais. Le taboulé, il est pas mal?
1: Le taboulé est pas mal, bien naillé.
0: Vous aviez envie de partager une réaction? Vous étiez intrigué par la cagette studio mobile de la radio, là? Vous, vous êtes d'ici, vous êtes d'Arles?
3: Moi, je suis d'Arles, et c'est la troisième fois que je monte là sur la voie rapide. La première fois, j'avais regardé de loin. La deuxième, je suis resté du début jusqu'à la fin. Ça avait duré 2 heures, en ambiance sympathique. Hein.
0: Ouais.
3: On ne voit pas les heures comme les médias habituels ou les médias, comment on peut dire, officiels, veulent nous le faire croire. Hein. Il y a une bonne ambiance et ce qui est agréable, c'est de voir qu'il y a beaucoup de jeunes aujourd'hui. Ouais. Et puis la soupe servie, enfin la soupe du riz,
0: taboulé, salade de fruits, voilà, tout bien quoi.
3: Super.
4: On est juste là pour dire ce qu'on... faire passer les messages, hein, que non et non et non et non, voilà. Non, non à 64 ans, non le 49-3, non... aux flics qui sur les jeunes à Sainte-Soline, ce qui s'est passé là, ce samedi de guérilla, non, non et non, voilà.
0: Ouais, non quoi.
4: Non. Et sans arrangement, sans retour, c'est comme ça. Non.
5: Non, il n'y a pas d'arrangement.
0: Et ouais, vous êtes d'Arles aussi?
5: Oui.
0: Et c'est votre xème journée
5: de
0: mobilisation là.
5: J'en ai fait 9 parce que suite à l'opération, il y en a 2 que j'ai pas faites.
0: Ah ouais, mais vous venez quand même avec une canne, mais vous venez quoi jusqu'ici là?
5: Ben oui, parce que je pense que c'est important, n'est-ce pas? Même si pour moi, l'avenir il est dans le dos, il y en a qui l'ont devant et faut le préparer. Et c'est pas avec ce qu'on nous met là, les 64 ans dans les dents, que ça va faire avancer la société. On n'est pas là pour travailler comme des esclaves jusqu'à pas d'âge.
0: Ouais.
5: Parce que j'ai pris la retraite à 60 ans, hein. Mais croyez-moi, il y a 5 ans, 6 ans de bon. Après, ça commence, rendez-vous chez machin, rendez-vous pour ceci, rendez-vous pour cela. Parce que le corps, il se déglingue, hein. Faut pas rêver, voilà. Alors si c'est pour travailler toute sa vie et après faire le tour des médecins et ne plus pouvoir rien faire, ni voyager, ni... Bah, c'est pas la peine.
0: Eh ben ouais, il y avait un très joli slogan qui disait en gros... Là, ça reviendrait à échanger les 2 plus belles années de sa retraite contre les 2 pires années de travail.
5: Absolument, absolument. Moi, je suis désolée, j'avais pas un travail très physique, mais quand même, à 60 ans, j'étais fatiguée. Hein.
0: Ouais. Vous travailliez dans quoi, vous?
5: Je faisais de l'éducation routière dans les écoles primaires,
0: ouais.
5: Toutes les écoles de la ville. Mais charger, décharger des vélos, un camion complet, un gros fourgon complet de matériel, tous les jours, voire 2 fois par jour, ben, ça use quand même. Hein.
0: Ouais.
5: Voilà. Bon, c'était pas toute l'année, puisqu'il y avait des cours en salle, il y avait des devoirs à corriger, des cours à préparer, tout ce qu'on voudra. Mais enfin, malgré tout...
0: Et puis, il n'y a pas que les métiers physiques qui sont fatigants. En
5: mais
0: fait,
5: absolument, mais absolument.
0: La routine en soi, elle est fatigante.
5: Absolument.
0: Le travail, il use toujours d'une manière ou d'une autre.
5: Même,
0: quoi.
5: Il faut quand même voir que quand on rentre à la maison, je parle en tant que femme, hein, il n'y a pas que le boulot. On a fermé la porte du boulot, mais il faut aller faire les courses, il faut faire le ménage, il faut s'occuper des gamins.
0: Et ouais, c'est le deuxième boulot, quoi.
5: Voilà.
0: Voire le troisième, quatrième.
5: Et puis, quand on prend, nous, de l'âge et qu'on approche de la retraite, c'est nos vieux dont il faut s'occuper.
0: Ouais.
5: Parce qu'ils deviennent dépendants, plus ou moins dépendants. Faut bien qu'on s'en occupe. Et les petits-enfants, qui s'en occupent? C'est bien les grands-parents.
0: Ouais.
5: S'il y a 64, 5, 6, 7, parce qu'il ne faut pas rêver, 64, c'est dans le meilleur des cas, n'est-ce pas? Mais ça peut aller bien au-delà, notamment chez les femmes qui ont des carrières hachées et ainsi de suite. Ben, elles ne s'occuperont plus de leurs petits-enfants.
0: Ouais.
5: Non, c'est pas la société que l'on veut, c'est tout. C'est tout. Moi, je me souviens, Bon, je change un peu de sujet. Mais pour rattraper le quoi qu'il en coûte de M. Macron, c'est pas forcément totalement lié avec la retraite, mais malgré tout, on a le milliardaire le plus riche. On pourrait peut-être faire comme d'autres pays, petite taxe pour combler les trous de M. Macron, le quoi qu'il en coûte.
0: Ouais.
5: Voilà, ben non, on ne le fait pas, nous.
0: Ouais, ça n'a pas l'air à l'ordre du jour.
5: En 1976, vous n'étiez pas né.
0: Non.
5: Tous les Français ont payé une taxe exceptionnelle, un impôt sécheresse en 1976. Je m'en souviens parfaitement. À l'époque, j'étais à mon compte depuis pas longtemps. Ça faisait un peu mal quand même, hein, l'impôt sécheresse. Là, on n'a pas hésité à taxer tout le monde pour l'impôt sécheresse. Il y a eu un problème, il y a eu le Covid, il y a eu ci, il y a eu ça. On peut peut-être taxer un petit peu ceux qui ont les moyens.
0: Et là, ça vous donne de l'espoir de voir toute cette mobilisation ?
5: Moi, ça me donne de l'espoir, c'est les jeunes. Parce que jusqu'à présent, les manifs, je les ai fait toutes. Les gilets jaunes, j'y étais aussi. On voyait beaucoup de cheveux blancs,
0: ouais.
5: N'est-ce pas ? Quand on voit de la jeunesse qui, en plus, ont des idées, qui ont des discours intelligents, oui, j'étais un peu pessimiste jusqu'à maintenant. Là, en voyant toute cette mobilisation de jeunes, ouais, ça donne de l'espoir, c'est vrai.
0: Et puis des jeunes qui font le lien entre toutes les questions que vous souleviez, quoi. L'injustice sociale, l'injustice sexiste.
5: Absolument.
0: Ouais.
5: Alors que, bon, pour ce qui est de l'école de photo, ce sont des jeunes qui, malgré tout, sont issus de milieux privilégiés, mais qui ont un regard objectif sur ce qui se passe. Et ça, je trouve ça formidable. Voilà.
0: Merci. Comment vous vous prénommez ?
5: Chantal.
0: Merci Chantal.
5: C'est un prénom typique des années 50, donc voilà.
0: Merci, bonne suite quoi. Qu'est-ce qui se passe ? Ah, c'est des camionneurs qui s'énervent.
2: Il y en a pour 3 heures, même.
6: Voilà, voilà.
0: C'est quoi qui se passait, là ?
6: Mais c'est eux qui emmerdent, là, les deux camions.
2: Les deux qui bloquent, c'est pas nous.
0: Mais parce qu'ils voulaient passer, en fait, ils forçaient le barrage.
6: Et ils se sont mis là en disant, les voitures passent, on va passer, nous aussi.
0: Et du coup, les voitures passent plus. Mais là, ça fait un moment, il n'y a plus personne qui arrive, non ? Ils ont dérouté tout le monde en amont, non ?
6: Oui, je pense qu'ils ont dû les détourner.
7: Ouais, ils ont dû partir.
6: Ils les font passer par là-bas.
7: Bande de crocs.
6: Ouais, mais ça. Oh, ça fout tant le bordel.
7: Eh ben, ça va foutre le bordel.
0: Ah ben, ça le met partout, ouais.
7: Comme ça, au moins, ça fout le bordel de partout.
0: Ben, c'est des alliés, là, finalement, ces deux camionneurs, là. Ils ont fini le travail de blocage, quoi.
6: Parfois, ils se bloquent. Mais c'est pas ça, c'est qu'il y a
7: eux qui se bloquent.
6: Qui sont derrière.
0: Eh ouais.
6: Il y a une douce, tout ça, là.
7: On laisse passer les voitures et ils bloquent. Mais c'est eux qui bloquent, c'est pas nous.
0: J'ai essayé d'avoir sa réaction, monsieur. Vous voulez nous dire une petite réaction ?
8: Franchement, des guignols vous êtes. Mais vraiment, vraiment, parce que vous faites chier les gens qui bossent, les gens qui ont des problèmes, les gens qui doivent avoir leurs enfants qui sont malades peut-être. Et les mecs qui sont, je veux dire, qui sont à toucher, c'est à ceux qui créent les lois, eux vous les laissez tranquilles. Donc franchement, ce que vous faites, c'est emmerder les gens, c'est tout.
0: Et les gens qui ont besoin d'aller à l'hôpital, ils passent, hein. Les voitures, elles passent. C'était ça le principe.
8: Vous savez quoi de ça ? Arrêtez.
0: Eh bien, on remonte. Il y a des gens qui remontent les files de voitures, qui vont parler, voir s'il y a des urgences, rassurer les gens, donner de l'eau.
8: Désolé, j'ai pas les moyens, moi, de manquer une journée. J'ai pas les moyens de faire ce que vous faites. J'en ai pas les moyens. Donc, vous me fascinez, franchement, vous me fascinez. Quel tableau. Allez, laissez-moi tranquille, faites votre merde. Quand vous avez décidé, moi, je sais travailler, mais vous laissez travailler.
0: Eh ouais. Mais c'est un peu pour tout le monde, quoi, c'est tenté, ça.
9: Si on est sur la 113, c'est qu'on y croit encore.
0: Ça va, t'en as pas marre, toi, de te retrouver tous les mardis, tous les jeudis, là, sur la 113 ?
10: Ben, c'est sûr que c'est pas mon objectif dans la vie, quoi, globalement, quoi. Donc, en fait, voilà, ils travaillent pour eux au détriment de l'intérêt général. Et donc, du coup, ben, moi, ça me contraint à venir une fois par semaine, deux fois par semaine, voire plus en ce qui me concerne, hein, parce qu'il faut un peu bloquer les raffineries, bloquer l'économie, toucher là où ça fait mal. Mais c'est pas de gaieté de cœur, hein. Moi, je suis au chômage en ce moment. J'ai pas de revenus, je suis en train de créer ma société, ma petite société. Et donc, tout le temps que je passe là, je ne pense pas à travailler pour moi. Donc non. Par contre, j'y vois quand même quelque chose d'aussi festif. Les gens se retrouvent, se parlent. Il y a de l'éducation populaire. On rencontre plein de gens et qu'on n'aurait pas rencontré autrement. Et c'est toujours ce qu'on constate avec l'humanité, quoi. C'est aussi dans l'adversité que des belles choses se passent. C'est un peu dommage, c'est aussi à réfléchir, quoi. On n'est pas obligé d'être dans la merde pour faire des belles choses. Voilà, ça m'inspire ça comme réflexion, quoi. Voilà,
0: c'est ça. Ça se tend un peu avec les camionneurs et compagnie, là, il y a des gens qui essayent de passer. Heureusement, ouais. Il y a la chorale, là, ouais. Pour rendre l'ambiance un peu plus gaie, quoi.
10: Ouais, on a essayé d'organiser des choses bien, proposant à manger, même aux routiers, en chantant, mettant de la musique, mais voilà, ouais, là-bas, un peu plus haut sur le blocage, c'est tendu, il y a un type qui a sorti un couteau. Pour l'anecdote, la semaine dernière, je me suis pris un pain dans la gueule par un type énervé. Donc, ouais, c'est aussi rugueux. Par moments, c'est rugueux, quoi. Et ça, il faut il faudrait aussi que certaines personnes qui restent chez eux là, et qui nous disent c'est bien, tenez, ben, ils se rendent compte qu'aussi c'est peut-être une minorité de personnes qui entre guillemets s'exposent. Alors attention, on n'est pas à la guerre, quoi, mais en attendant, c'est, ouais, ça peut être rugueux, c'est pas marrant, c'est violent. Moi j'ai encore une marque dans l'œil là. En attendant, on se bat pour tout le monde, on se bat pour d'autres qui après, par contre, dans les repas, je les entends là souvent. Là. Là, ils sont toujours à gueuler contre ce monde, etc. Par contre, quand il faut le bouger, ben, y a pas grand monde. Avec moi, j'ai toujours cette maxime en tête, hein. Le monde, il n'est pas comme ça. Le monde, il est comme on le fait, quoi. Donc, bah, à nous d'agir pour le faire comme on le veut. Et en plus, c'est que des bonnes intentions, hein, parce que c'est que des combats pour le bien-être général, pour tout le monde. Et se rappeler que notre pays, c'est quand même un pays dans lequel on a mis en place ce système de solidarité entre les jeunes et les vieux, entre ceux qui sont malades et ceux qui ne sont pas malades, entre ceux qui ont du travail et ceux qui ne sont pas du travail. Et ça, ça a été acquis de haute lutte par le Front Populaire, par le programme du Conseil National de la Résistance qui a été écrit, je le rappelle, en 1943 dans une cave sous l'occupation avec des gens qui ont rêvé d'un autre monde et qui ont su le mettre en place. Et ce monde-là, cet idéal, il est détruit au nom du grand capital, quoi. Voilà. Et donc ça, aussi, il faut le rappeler, il faut en parler avec les gens parce que je pense que les gens, ils pantoufent, quoi. Ils sont dans leur petit confort, quoi. Et le confort m'amène une autre réflexion, Mathieu, puisque je te parle, c'est que notre confort à nous, quand même, il est là parce que l'Occident, les États-Unis en particulier, mais l'Occident aussi exploite le reste du monde, quoi. Et donc le reste du monde paye notre niveau de vie, et ça serait temps qu'on en ait conscience, quoi, en fait. Et on ne réglera pas ces problèmes sans une vision holistique, quoi. Ouais, magnifique.
0: Ouais, non, mais parce que c'est beau. En fait, c'est vrai que c'est un mouvement dans lequel on entend énormément de, comment dire, de fronts mis en avant, quoi, de contestations, de problématiques, de recherche de solutions, d'autres mondes, quoi. C'est, voilà, ouais. C'est pas uniquement une question de retraite.
10: Non, quoi. Non, en fait, la question des retraites, elle est là, évidemment, c'est un catalyseur. Mais en fait, quand on parle avec les gens, on s'aperçoit qu'il y a des vrais mécontentements qui sont vachement plus profonds. Et il y a plein de sujets, en fait, il y a plein de sujets qui sont abordés. Il y a la case des services publics, la case de l'hôpital, de l'éducation nationale, la case de la SNCF et l'autoroute qui a été vendue au grand capital, etc. Et en fait, il y a plein de gens aussi qui ont conscience de ça. Et ça parle de tout ça sur les blocages, en fait. Donc, quand j'entends dire par certains responsables, je ne sais plus qui disait ça, voilà, les manifestants ne savent pas lire, je ne sais plus quel intello disait ça, ne savent pas parler, voilà, cette espèce d'intelligentsia là, bien pensante qui se considère au-dessus, quoi, alors que c'est absolument pas le cas. Il y a un tas de gens hyper éduqués, il y a un tas de gens qui le sont pas de par leurs études, mais qui ont profité de l'éducation populaire. Il y a vraiment de la réflexion, et il y a 99% de braves gens, quoi, et des gens qui veulent en découdre, moi j'en connais pas ici, voilà. Par contre, je vois des gens qui se disent, mais quand on est gentil, quand on est poli, quand on demande, quand on a la légitimité du peuple, ben on nous écoute pas. Donc la question de la violence se pose aussi, quoi. La violence d'État qu'on nous impose, quand est-ce qu'on y répond aussi de manière violente, quoi. Et puis, alors je te fais même pas part de mes réflexions sur la sémantique utilisée par les gens du gouvernement actuellement. Quand j'entends parler d'éco-terrorisme, de terrorisme intellectuel, quoi, c'est ahurissant, quoi. C'est ahurissant qu'on en soit là. Et ça, bien sûr, c'est possible avec la complaisance des médias qui appartiennent à des milliardaires, qui sont souvent la voix de leur maître, quoi, et qui en fait font plus leur boulot de journaliste. Par exemple, tiens, je prends un exemple tout con. Actuellement, ça fait 3 semaines que le Rhône est bloqué. Il n'y a plus une péniche qui circule sur le Rhône parce qu'elle est camarade des écluses, des éclusiers, les gens de la CNR qui bloquent la circulation. On n'en entend pas parler. On n'en entend jamais parler au JT de tout ça, quoi. Voilà. Et pourtant, ça a lieu. Et en fait, on se rend compte qu'il y a plein de mouvements partout en France qui sont tus. Et ce qui fait que quand toi, localement, tu te bats, tu as l'impression d'être isolé, alors qu'il y a un tas de gens qui se battent, quoi. Et puis après, il y a les gens qui n'ont pas les moyens, parce qu'ils sont étranglés par les dettes, parce qu'ils gagnent pas assez d'argent, parce qu'ils ont peur aussi. Ouais, parce que ça fait peur des flics qui te tapent sur la gueule, quoi, évidemment, quoi. Et en attendant, là, on est en train de fabriquer une autoroute pour la Le Pen, mais alors, un billard, quoi, elle va arriver, ce sera un billard, quoi. Et là, je rappelle à tous les gens bien pensants que ça ne sera pas la même, quoi. Et que les gens comme nous qui sont battus, qui sont déjà fichés, ben nous, on va souffrir, parce que les fiches, elles vont passer par des RG, par des flics qui sont acquis à la cause fasciste et du Front National et compagnie, quoi. Et là, on va souffrir, quoi. Voilà, donc moi, je me bats aussi pour ça, pour mes enfants, pour leur avenir. Et je parle même pas des problèmes écologiques, quoi, qui sont monstrueux, quoi. En même temps qu'on fait ça, ça continue de réchauffer. L'autre nous a fait un plan sur l'eau où il a omis de parler de l'agriculture, parce qu'évidemment, il est piloté par la FNSEA. Bon, mais voilà, c'est encore de plus un scandale, quoi. Moi, j'ai l'impression d'être dans une caricature, quoi. Tous les jours, c'est ahurissant ce qu'on nous raconte. C'est une caricature une caricature du monde, quoi. On devient comme le film Idiocratie, là, je ne sais pas si tu connais.
11: Ça fait 4500 camions. 30 000 camions.
0: Et donc après 3 heures, la circulation est réouverte sur la 113. La continuité est à nouveau établie entre l'Italie et l'Espagne. Et les flux peuvent reprendre sans entrave. Et la police cherche à sortir tout le monde. Non, mais je connais ce monsieur, ça m'étonnerait qu'il ait trop bu.
12: Il a pas un sirop à la main, monsieur.
0: Ouais, mais. Non, c'est quelqu'un de calme, il faut vraiment pas s'exciter avec lui. Non, vraiment.
13: Sécurité, ouais.

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7: Le jeudi 5 octobre 2023, Ayoli était chez Youpi Café Librairie pour une rencontre avec Claire Vivès, docteur en sociologie et ingénieure de recherche au CNAM, co-autrice de Chômeurs vos papiers. Son livre revient sur l'histoire du contrôle des chômeurs et des chômeuses, sur son intensification actuelle et sa mise en pratique. L'entretien est mené par Gabriel de Réseau Salariat et syndicaliste CGT. S'il date de 2023 et fait beaucoup référence à Pôle emploi, il résonne particulièrement avec l'actualité, la promulgation de la loi dite « plein emploi » en décembre dernier, l'arrivée depuis janvier de France Travail, la mise en application à venir de la réforme du RSA, et si cela n'était pas suffisant, les récentes annonces d'une réforme à venir de l'assurance chômage, encore une. Bonne écoute.
8: Bon, je vais essayer de parler plus fort, c'est mieux comme ça? Super. Ouais, je disais, on est enregistré par Radio Ayoli, donc c'est pour ça qu'on parle dans des micros et qu'il n'y a pas de bruit, mais c'est normal, c'est pas qu'il y a un problème quelconque. La manière dont on a prévu le déroulement de la soirée, donc en fait, Claire va d'abord revenir dans un premier temps sur le contexte, les raisons d'écriture et de publication du livre. Et puis ensuite, on va passer donc à une présentation qui prendra la forme d'un entretien. Et on laisse une partie de questions et d'échanges avec la salle ensuite. Donc c'est la manière dont on a prévu de procéder. Et puis si tu veux dans un premier temps commencer par un peu nous raconter la jeunesse de ce livre.
9: Ok, merci d'être là. Moi je suis Claire Vivès, je suis une des co-auteurs du livre, on l'a écrit à 5. On était donc 5 collègues à avoir travaillé tous sur le service public de l'emploi, c'est-à-dire aussi bien l'accompagnement des demandeurs d'emploi, l'indemnisation, l'accompagnement par exemple plus spécifiquement des artistes. Voilà, on a tous travaillé sur des objets différents pendant plusieurs années là-dessus, et on a tous croisé à un moment la question du contrôle des chômeurs. Et en fait, pourquoi on a eu envie d'écrire ce livre? Parce que on a remarqué que les discours sur le contrôle des chômeurs étaient de plus en plus présents, les discours publics, qu'ils soient politiques, de café du commerce ou autres, mais que scientifiquement, il n'y avait pas de travaux publiés, et encore moins de travaux, on va dire, accessibles pour éclairer le débat public sur cette question du contrôle. On a écrit ce livre pour dire deux choses. On avait envie de dire deux choses. La première, c'était que les discours sur le contrôle sont de plus en plus présents, mais tels qu'ils sont portés, ils ne s'appuient sur aucune connaissance scientifique. C'est-à-dire que le discours qui consiste à dire, contrôler plus va permettre d'améliorer le retour à l'emploi, va permettre de lutter contre le chômage, rien scientifiquement ne prouve ça. Et la deuxième chose, c'était que c'est pas parce que il y a pas les effets attendus du contrôle n'existent pas, en tout cas n'ont pas été démontrés, que le contrôle est sans effet. Et donc le contrôle a des effets, et ce contrôle, il a des effets aussi bien sur les demandeurs d'emploi que sur les salariés en poste. Alors, j'aurais peut-être dû commencer par là, mais en fait, c'est quoi le contrôle des chômeurs? Si vous vouliez, encore une fois. Le contrôle des chômeurs, c'est donc quand on est chômeur, là, je le prends au sens de inscrit à Pôle emploi. C'est-à-dire, on n'a pas de contrat de travail, soit le contrat de travail s'est arrêté, soit on est jeune, on n'a pas de contrat de travail, soit on a fait une interruption dans sa carrière, et on s'inscrit à Pôle emploi. S'inscrire à Pôle emploi, ça veut dire avoir des droits et des obligations, et dans les obligations, c'est être en recherche active d'emploi. Et le contrôle, c'est le fait qu'aujourd'hui, il y a des agents de Pôle emploi susceptibles de vous envoyer des courriers ou de vous téléphoner pour que vous prouviez que vous êtes bien en recherche active d'emploi. C'est ça, le contrôle des chômeurs. C'est le fait qu'il y ait un service dédié à Pôle emploi, c'est la forme que ça prend aujourd'hui, qui va vérifier que les personnes sont bien en recherche active d'emploi. Et donc, soit elles le sont, et elles arrivent à le prouver, c'est deux choses différentes, soit elles n'arrivent pas à le prouver et dans ce cas-là, elles vont être radiées de la liste des demandeurs d'emploi, c'est-à-dire qu'on va leur dire, en fait, vous n'êtes pas en recherche active d'emploi, donc vous n'avez plus le droit d'être inscrit, inscrite. Et donc, si vous étiez indemnisé, si vous aviez une indemnité liée à cette inscription, vous perdez du même coup votre indemnité. Voilà, c'est ça le contrôle. N'hésitez pas à me poser des questions si ce que je raconte n'est pas clair. Donc voilà, on a écrit ce livre sur le contrôle pour dire ces deux choses. Et donc ça, on l'a fait en s'appuyant sur les travaux qu'on avait déjà faits, mais aussi en faisant une enquête, un travail de recherche sur la manière dont se déroule le contrôle aujourd'hui à Pôle emploi. Et pourquoi faire ce travail-là? Ça nous a permis à la fois de comprendre comment le contrôle des demandeurs d'emploi, qui jusque-là était assez peu diffusé dans le service public de l'emploi en France, s'est diffusé. Comment ça se fait qu'aujourd'hui, il y a des gens qui contrôlent, ce qui n'était pas forcément le cas avant. Et l'autre raison, l'autre intérêt de cette recherche qu'on a faite donc pour ce livre, c'était de documenter les effets. Les effets en faisant un travail donc qualitatif, c'est-à-dire voir quels effets ça produit. Alors nous, on a eu dans ce travail-là, on a eu une entrée surtout sur les agents de Pôle emploi et sur l'institution elle-même, et assez peu sur les demandeurs d'emploi. C'est pas du tout que c'est pas intéressant ou voilà, mais c'était un peu le parti pris. C'est un livre court qu'on a déjà mis beaucoup plus longtemps à écrire que prévu. Donc voilà, on a décidé de faire ça. Dans le livre, on a quand même essayé de par des témoignages d'incarner un peu les effets du contrôle sur les demandeurs d'emploi. Mais en vrai, c'est une dimension qui est assez peu développée. Voilà. L'autre intérêt de regarder le contrôle des chômeurs, c'est aussi que c'est une porte d'entrée qui permet de comprendre des choses beaucoup plus larges sur les politiques d'emploi dans leur ensemble. C'est-à-dire que par le contrôle, on arrive à saisir notamment une grande caractéristique des politiques d'emploi depuis les années 70. C'est-à-dire qu'aujourd'hui, le traitement du chômage par les politiques d'emploi, c'est essentiellement un traitement des chômeurs. C'est-à-dire que les politiques d'emploi, elles cherchent à agir sur les caractéristiques des chômeurs, alors de manière plus ou moins coercitive, par des méthodes différentes. Ça peut aller du relooking à la formation. Mais à chaque fois, c'est des politiques qui visent à changer le comportement ou les caractéristiques des chômeurs et pas à intervenir par exemple, les employeurs, sur le nombre d'offres d'emploi. C'est pas ça, les politiques d'emploi depuis les années 70. Et c'est une tendance qui s'accentue. C'est une politique qui vise le chômage et qui vise les chômeurs, pardon. Et le contrôle est très symptomatique de ça, puisque le contrôle, ça vise à vérifier la conformité du comportement des demandeurs d'emploi avec ce qu'on attend d'eux. Voilà. Pour en gros une présentation du livre, peut-être un dernier point pour parler de son actualité, puisque même si ça a été très peu traité médiatiquement, mais en ce moment il y a une réforme très importante qui est en train de passer à l'Assemblée nationale, qui est la réforme dite pour le plein emploi, qui a deux jambes, une dimension de réforme du RSA. Et une dimension de réforme institutionnelle du service public de l'emploi, donc, c'est-à-dire une restructuration qui consiste à créer un truc qui s'appelle France Travail. Et dans cette création de France Travail et de réforme du RSA, la question du contrôle est centrale, puisqu'il s'agit d'une part d'appliquer à l'ensemble des allocataires du RSA les mêmes contrôles que les contrôles qui s'appliquaient avant aux inscrits à Pôle emploi. Donc c'est une population plus large et plus éloignée de l'emploi, enfin, on pourra développer tout à l'heure, mais voilà. Et de le faire en utilisant les méthodes en vigueur à Pôle emploi, donc celles qu'on a étudiées et qu'on décrit dans le livre, en les étendant donc à d'autres institutions et à d'autres demandeurs d'emploi. Voilà, en gros, pour présenter rapidement l'ouvrage.
4: Merci. Alors, du coup, on va commencer par réagir un peu sur ce que tu as dit, qui est extrêmement intéressant, notamment cette absence, en fait, de données sur l'efficacité du contrôle, hein, parce que c'est quand même 600 emplois à temps plein pour les contrôleurs de Pôle emploi, contrôleurs et contrôleuses. Comment ?
9: Ça, c'est... 600 emplois, c'est 600 personnes qui, à plein temps, voilà, travaillent dans Pôle emploi à contrôler les demandeurs d'emploi.
4: Voilà. Donc 600 emplois à temps plein, et puis un taux de retour qui est quand même taux de retour à l'emploi des personnes contrôlées qui sont en fait relativement similaires en fait à ceux des gens qui ne sont pas contrôlés, quoi. Donc effectivement, il y a pas d'évidence de l'efficacité du contrôle. Il y a un manque de données aussi, vous développez ce point-là. Dont on peut se demander pourquoi. On manque de données l'efficacité en fait du contrôle. Et puis surtout, il y a aussi une conscience en fait, c'est ça qui est tout à fait intéressant que vous notez. Il y a une conscience de la part des cadres de Pôle emploi que il n'y a pas forcément d'efficacité de cette politique de contrôle pour le retour à l'emploi. Et malgré tout, il y a énormément de moyens qui sont mobilisés pour permettre de contrôler les chômeurs.
9: Oui, effectivement, c'est un des points qu'on développe. C'est cette idée que cette politique du contrôle, elle s'appuie sur un discours qui est omniprésent, mais qui ne s'appuie pas, lui, sur des connaissances scientifiques qui démontreraient que contrôler davantage, ça entraîne un retour à l'emploi et notamment un retour à l'emploi durable. Nous, on a cherché à consulter les données disponibles et en fait, il y en a très peu. Ça ne veut pas dire que les données n'existent pas, ça veut dire que les données ne sont pas publiées, parce que Pôle emploi a ces données et les calcule. Et donc, effectivement, il n'y a pas, d'effet démontré du contrôle sur le retour à l'emploi durable. Mais, comme je disais tout à l'heure, ça ne veut pas dire que le contrôle n'a pas d'effet. Ça veut dire qu'il n'a pas cet effet-là. Et effectivement, l'effet recherché, c'est un effet de mise sous pression à la fois des salariés, des demandeurs d'emploi, demandeuses d'emploi, et à la fois des salariés en poste. Il y a un sociologue américain qui écrivait déjà dans les années 2000, donc c'était au sujet des États-Unis, mais que ces politiques de mise au travail et de contrôle, lui parlait des politiques dites de workfare aux États-Unis. Les politiques de workfare, c'est en fait ce qui est en train d'arriver en France avec France Travail, c'est-à-dire le fait d'obliger à du travail gratuit, du coup, en contrepartie d'une allocation. Et il dit, ces politiques, elles visent pas à trouver du travail à des gens qui n'ont pas de travail, elles visent à trouver des travailleurs à des emplois qui ne trouvent pas preneurs. Et donc, c'est bien ça l'idée derrière. C'est pour ça qu'on insiste sur le fait qu'on ne dit pas que le contrôle est sans effet. On dit qu'il n'y a pas d'effet sur le retour à l'emploi durable par le contrôle.
4: Et parfois même, en fait, ce contrôle, il peut être aussi contre-productif. Hein. Vous soulignez le fait que sur une certaine partie de la population contrôlée, ça éloigne même de l'emploi.
9: Oui, c'est vrai. Pour le coup, ce qui est documenté, c'est le fait que les politiques de contrôle, elles vont avoir un effet notamment sur un effet d'augmentation du non-recours au droit. C'est-à-dire que les gens, quand ils sont contrôlés et radiés, pour une part d'entre eux, ils ne vont pas se réinscrire. C'est-à-dire que quand vous êtes contrôlé et que vous êtes radié, vous n'êtes pas radié pour toute la vie. Vous avez le droit, ça dépend de la sanction, mais de vous inscrire un mois après, max 6 mois. Mais le plus souvent, c'est un mois après. Donc, ça veut dire que pendant un mois, on vous supprime vos allocations, on vous supprime la possibilité de vous inscrire à Pôle emploi, mais le mois suivant, vous pouvez revenir et vous réinscrire. Et en fait, ce qu'on constate, c'est que suite à une sanction, il y a toute une part des gens qui ne se réinscrivent pas, à Pôle emploi. Et en plus... cette question du non-recours, alors c'est pas facile à mesurer parce que par définition, quelqu'un qui demande pas quelque chose à quoi il a droit, c'est forcément compliqué à mesurer. Mais on a quand même des estimations pour le RSA. Le non-recours, il est estimé à plus de 30 et 40%. Pour l'allocation chômage, il est estimé entre 25 et 35%. Donc, ça fait 20... les motifs de non-recours sont divers. Ce n'est pas juste des gens qui ont été sanctionnés et qui ne se réinscrivent pas. Il y a plein de raisons différentes. Mais ça crée un certain nombre de difficultés sociales et même de dépenses publiques, en fait, consécutives au non-recours. Par exemple, en termes de renoncement aux soins. On sait que les gens qui... plus les gens sont pauvres, moins ils vont se soigner. Et donc, en fait, ce que ça produit, c'est que derrière, leurs maladies vont s'aggraver. Et donc, le coût des soins est beaucoup plus important que si vous avez des politiques de prévention ou de suivi et de prise en charge des maladies à des stades moins avancés. Donc voilà. Et tout ça, c'est quand même des choses qui sont très, très, très connues et complètement incontestées.
4: Alors, il y a effectivement le non-recours. Et pourtant, on peut dire, a priori, quand même, tout ça s'appuie quand même sur des travaux un petit peu sérieux d'économie, non, qui documentent des en économétrie les effets des politiques de contrôle sur le recours sur le fait de retrouver un emploi, quoi. Il y a tout un discours économique sur qui se développe en fait autour du contrôle et de son efficacité. Et puis donc il y a tout un tas d'économistes aussi qui défendent ces positions-là. La doctrine économique sur la question était convaincante en fin de compte.
9: En fait, il y a un ensemble de théories économiques qui reposent toutes un peu sur le même postulat, même si elles prennent des formes un peu variées, qui consistent à dire que en agissant sur les caractéristiques individuelles, on va améliorer le retour à l'emploi. ou plus exactement que il faudrait développer des politiques, on va dire, individualistes pour favoriser le retour à l'emploi, que ce soit augmenter la motivation. Enfin, il y a plein de théories économiques comme ça. Mais dans les faits, il n'y a pas d'études économiques, économétriques sur la question du contrôle. Enfin, il y en a très peu et elles n'ont pas de... elles n'ont pas de résultats significatifs. Et par exemple, dans la création de France Travail, ça a été précédé par, comme tout le temps, un rapport dit de préfiguration qui a été rédigé par un, je ne sais plus s'il est haut fonctionnaire, mais il pourrait bien l'être, qui s'appelle Thibaut Guiluy. Et donc, dans ce rapport, qui est tout ce qu'il y a de plus officiel, il est écrit noir sur blanc que les effets qu'une des missions de France Travail, ce serait de documenter les effets des politiques de contrôle. Ce qui veut bien dire que ça ne l'est pas. Enfin, donc, mais en fait, c'est juste un discours ambiant qui, du coup, semble relever du bon sens, alors qu'on pourrait très bien... donner un chiffre très simple, qui est de dire que bon, on peut compter de la manière qu'on veut, mais grosso modo, le ratio entre nombre de demandeurs d'emploi et emploi disponible, il est de 1 sur 14. C'est-à-dire qu'il y a, 14 personnes pour un emploi. Donc, dit autrement, il y a 13 personnes qui n'en ont pas. Ça, finalement, ça pourrait juste suffire à dire, sans faire de l'économétrie très poussée, que le problème de l'action individuelle pour résoudre le chômage, il ne marche pas.
4: Alors, on voit un peu, donc effectivement, toute la charge un peu de mythe qu'il peut y avoir derrière cette doctrine-là. Et la question qui se pose, c'est alors pourquoi, si on n'a pas de preuves, etc., ça peut éloigner les gens de l'emploi, le contrôle, aussi en les poussant à s'éloigner des réseaux informels qui sont nécessaires des fois pour retrouver un travail dans certaines branches. Pourquoi est-ce que on contrôle de plus en plus? Comment historiquement ça s'est mis en place? Au fond, est-ce que le contrôle, c'est quelque chose de nouveau dans la question de la gestion du chômage?
9: Alors, le contrôle, c'est pas du tout nouveau. C'est à peu près aussi vieux que le chômage lui-même, parce que en gros, quand on définit le chômage, on va définir ce que c'est qu'être chômeur et ce que c'est qu'être un vrai chômeur. Même dans l'histoire du mouvement ouvrier, à l'origine de la création des caisses ouvrières d'assurance sociale contre le chômage, il y a bien l'idée de vérifier ces caisses. Le but de ces caisses, ce n'est pas du tout de financer l'oisiveté. Et donc, il y a bien l'idée qu'il va falloir vérifier que les gens qui reçoivent ces indemnités chômage, ces assurances sociales, sont bien des vrais chômeurs. Et donc, il y a des formes de contrôle qui ne prennent pas du tout... la forme, évidemment, qu'elle prend aujourd'hui, ni même l'ampleur, mais il y a cette idée qu'il faut quand même s'assurer que, les gens qui sont indemnisés cherchent à retrouver un emploi. Et l'objectif des assurances sociales, il est double. Il est d'une part de dire... permettre aux salariés, ouvriers, ouvrières de passer une période difficile sans emploi. Une question de solidarité. Et la deuxième raison, elle est d'éviter que les personnes, parce qu'elles seraient sans ressources, iraient faire du dumping, casser les salaires. Et donc, en leur assurant un revenu pendant cette période, on évite qu'elle soit disponible, prête à aller prendre un travail pour moins cher. Et donc voilà, là, c'est dans ces caisses, il y a déjà une organisation du contrôle. Alors, je ne vais pas vous faire l'histoire du contrôle, enfin, le détail du contrôle depuis le 19e siècle, mais ça prend effectivement des formes différentes. Le contrôle, ça a toujours été un outil politique. Des politiques d'emploi et d'indemnisation. La spécificité de la période actuelle, c'est d'en faire un outil du retour à l'emploi. C'est-à-dire que quand on contrôlait le fait que les gens étaient bien des vrais chômeurs en train de chercher un emploi, on ne se disait pas que ça allait les aider à retrouver un emploi. On se disait que juste on vérifiait que, voilà, on ne les indemnisait pas. Pour rien. Alors qu'aujourd'hui, c'est ça la spécificité, c'est d'en avoir fait un outil du retour à l'emploi. Et ça, c'est passé notamment au sein de Pôle emploi, par exemple, que nous, on a étudié. C'est passé par le fait de brouiller la frontière entre ce qui relève du contrôle et ce qui relève de l'accompagnement. C'est-à-dire, on a dit oui, mais en fait, le contrôle, ce n'est pas de la coercition, c'est un outil de remobilisation. C'est beaucoup passé par ce vocabulaire en interne de la remobilisation pour que les demandeurs d'emploi cherchent vraiment, parce que sinon, ils vont rester longtemps au chômage. Puis après, ils ne pourront plus retourner à l'emploi. Ça va être plus difficile pour eux. Le marché du travail est féroce. Il ne faut pas qu'ils se laissent aller. Voilà, enfin, avec un peu cette idée de brouillage entre l'accompagnement et le contrôle qui a permis notamment qu'un certain nombre de conseillers, de conseillères spontanément pas très favorable au contrôle, accepte ce contrôle, en fait.
4: Alors, voilà, justement, l'installation du contrôle au sein de Pôle emploi ne s'est pas faite de manière complètement évidente. Et même encore aujourd'hui, beaucoup de gens qui font du contrôle ne parlent pas de contrôle, ils parlent plutôt de redynamisation.
9: Oui, alors en fait, donc il y a eu plusieurs organisations du contrôle, je vous épargne tous les détails, mais aujourd'hui, si on regarde ce qui se passe depuis les années 2010, en gros, quand il y a eu la création de Pôle emploi, l'idée initiale, c'était de dire on va mettre dans les mains d'une seule personne à la fois l'indemnisation, l'accompagnement et le contrôle. Avec l'idée que, en fait, puisque cette personne aura la main sur les trois choses, à l'époque, c'était Sarkozy, et le discours, c'était la carotte et le bâton. Et donc, on va mettre dans les mains d'une même personne la carotte étant l'indemnisation, et le bâton, c'était le contrôle et la possibilité de supprimer. Sauf qu'en fait, ce qui s'est passé, c'est que, il y a eu cette création de Pôle emploi et les conseillers et les conseillères ne contrôlaient pas. En fait, ils ne faisaient pas le contrôle. Et donc, vers 2013, donc 2013, c'est la période Hollande, gouvernement socialiste, le ministère du Travail dit non, mais ça ne va pas. Enfin, le ministre du Travail dit ça ne va pas, il n'y a personne qui contrôle. Ça ne va pas, il faut qu'on réorganise le truc. Et là, commence à s'organiser le contrôle tel qu'on le connaît aujourd'hui, avec l'idée de dire, puisque les conseillers et les conseillères ne veulent pas contrôler, on va organiser le contrôle à distance sur des plateformes régionales, c'est-à-dire dans des bureaux, des directions régionales de Pôle emploi, par des agents qui, par téléphone, par mail, par courrier, vont contrôler. Et des agents dont la seule mission sera de contrôler. Parce que, finalement, ceux qui accompagnent au quotidien les demandeurs d'emploi les contrôlent peu. Après, un truc important à avoir en tête, c'est que aujourd'hui, l'essentiel des radiations à Pôle emploi, c'est pas le contrôle, c'est l'absence à convocation. C'est-à-dire les gens qui ont un rendez-vous à Pôle emploi, à Pôle emploi ou même chez un prestataire de Pôle emploi pour une formation ou autre, et qui n'y vont pas. Et ça, ils n'y vont pas, ils sont sanctionnés, ils sont radiés. C'est une proportion beaucoup plus importante que le nombre de sanctions suite à contrôle.
4: Et alors, comment se passent les relations entre donc, les conseillers, les conseillères et puis les contrôleurs, les contrôleuses? Est-ce que c'est ça collabore? Est-ce que c'est très difficile? Comment ça se passe?
9: Alors, c'est évidemment variable selon les contrôleurs, contrôleuses et selon les conseillers. Initialement, c'était quand même des relations qui n'étaient pas bonnes avec une forme de défiance. La direction générale de Pôle emploi a énormément insisté pour que les contrôles se développent avec un ensemble voilà, de mesures pour obliger. Et notamment, ce que la direction générale vise, c'est que les conseillers en charge de l'accompagnement signalent, enfin c'est le terme en usage, fassent des signalements, signalent les demandeurs d'emploi qui sont soupçonnés de ne pas chercher ou de ne pas chercher correctement. Parce que en gros, les contrôleurs ne choisissent pas les dossiers qu'ils contrôlent, on leur envoie des dossiers qui sont pour partie choisis de manière aléatoire, pour partie choisis selon des critères. Et la troisième source de contrôle, c'est les conseillers pardon, qui signalent. Et Pôle emploi, la direction générale de Pôle emploi, voulait que ces signalements augmentent parce que le nombre de personnes sanctionnées est beaucoup plus important, la proportion est plus importante quand c'est issu de signalements, plutôt que la recherche aléatoire. Ce que j'aurais dû vous dire avant, c'est que ce qui ressort, on n'a pas les chiffres sur les effets des contrôles, mais on a les chiffres sur les sanctions. C'est assez stable dans le temps. Et on a à peu près 15% de personnes qui sont sanctionnées à l'issue d'un contrôle. Ça veut dire que pour 85% des personnes, soit elles cherchent un emploi, soit elles le cherchent d'une manière que l'institution Pôle emploi juge peut-être pas suffisamment dynamique ou elles ne sont pas suffisamment accompagnées. Et donc, il va y avoir des mesures suite au contrôle, mais ce n'est pas des mesures de sanction, c'est des mesures d'accompagnement. Il y a voilà, à peu près 15% des personnes, seulement ou pas seulement, je ne sais pas, je vous laisse apprécier, qui sont sanctionnées suite à ces contrôles. Et en gros, les signalements, on est plutôt autour de 30%. Et en fait, ce qu'on voit, c'est que malgré vraiment les offensives massives et répétées de la direction de Pôle emploi pour augmenter les signalements, ces signalements augmentent assez peu. Donc, c'est là aussi quand même le signe que, déjà, les conseillers signalent peu parce que les gens cherchent. Enfin, les conseillers au quotidien, ils voient bien que les gens cherchent, donc ils ne vont pas signaler des gens qui cherchent. C'est aussi un signe que, pour une partie des conseillers en charge de l'accompagnement, même si le contrôle s'est pas mal diffusé, l'idée de remobilisation s'est diffusée, il reste encore l'idée que c'est pas leur boulot, quoi, de signaler les personnes.
4: Et alors, du coup, comment on devient contrôleur à Pôle emploi ? Est-ce qu'il y a vraiment une volonté quand même d'aller, redynamiser les gens, etc. Comment ça se passe ? Comment on devient ? Quelles sont les motivations ?
9: Alors, en fait, on a interrogé des contrôleurs. On n'a pas travaillé de manière quantitative, c'est-à-dire qu'on n'a pas fait passer un questionnaire à tous les contrôleurs de Pôle emploi, ce qui aurait été la méthode la plus... Enfin, ça nous aurait apporter des choses plus représentatives que ce qu'on a. Mais évidemment, Pôle emploi, ce n'est pas comme ça que ça marche. Pôle emploi, c'est une institution qui ne veut pas qu'on aille voir ce qui se passe. Donc, nous, on a interrogé des contrôleurs qu'on a trouvés par nos propres moyens. Et ce qui ressort, en gros, c'est que il y a plusieurs profils de contrôleurs, mais que en tout cas, nous, on n'a pas rencontré, même si on pense que ça existe un petit peu, mais on n'a pas rencontré de personnes qui se lèvent le matin en se disant qu'ils ont envie de radier des chômeurs. On a rencontré, par contre, des personnes qui choisissent d'aller au contrôle parce que le travail en agence à Pôle emploi est très difficile et de plus en plus difficile et aussi... Être contrôleur, c'est être à distance des demandeurs d'emploi, parce que une des activités qui est fui par les conseillers et conseillères de Pôle emploi, c'est l'activité d'accueil, c'est-à-dire recevoir les demandeurs d'emploi. L'expression qu'ils utilisent, c'est sur le flux, c'est-à-dire des gens qui se présentent à l'agence et qui ont des problèmes avec des interactions difficiles. Donc, être contrôleur, ça permet de ne plus être au contact. Et notamment, soit parce que les personnes sont fatiguées de ce contact, soit parce qu'elles ont des problèmes de santé. Et donc, ça, c'est une des motivations. Un deuxième type de profil, ça va être les personnes qui, par exemple, veulent changer de région. Et ce n'est pas toujours facile de changer de région. Et donc, comme pendant un temps, en tout cas, contrôler, ce n'était pas un poste prisé, ben on pouvait obtenir une mutation en changeant de région. Enfin, on pouvait, oui, pardon, obtenir une mutation en contrôlant. Ou alors, parce que les personnes ont, par exemple, des mandats syndicaux et que c'est un poste qui est compatible en termes d'horaires et tout ça avec des mandats syndicaux ou des contraintes familiales. En gros, contrôler à Pôle emploi, c'est un poste plus cool que être conseiller lambda, on va dire, conseillère. Voilà, il y a quand même pas mal ces profils-là. Pour certains, même si ce n'est pas incompatible avec les deux premiers profils, il y a un peu l'idée de dire, après tout, moi, je n'ai pas spécialement envie de radier les chômeurs, les chômeuses, donc autant que ce soit moi. Donc, est-ce que c'est un discours de rationalisation pour accepter soi-même d'aller vers cette activité qui est quand même un peu une activité repoussoire, ou est-ce que c'est une conviction profonde en mode moi je vais être plus compréhensive, je sais pas, je vous laisse apprécier.
4: Et alors, sur il y a aussi la question de la fraude, et des chômeurs qui sont perçus comme des fraudeurs.
9: Alors, dans les discours, effectivement, et ça, on le retrouve sur les demandeurs d'emploi, mais on le retrouve aussi sur les allocataires du RSA, il y a réellement une confusion entretenue entre quelqu'un qui fraude et quelqu'un qui ne cherche pas. C'est-à-dire que frauder, c'est pas du tout la même chose que ne pas chercher. Que quelqu'un qui ne cherche pas ou qui ne trouve pas ou qui est démobilisé, frauder, c'est sciemment mentir sur sa situation pour percevoir une indemnité. Et dans le discours, on entretient beaucoup la confusion en fait entre les deux, et même au sein de Pôle emploi, il y a des rapprochements entre ces deux services, des services de la fraude, enfin de la lutte contre la fraude et du contrôle, alors même que finalement les comportements qui sont visés dans les deux cas sont pas du tout les mêmes. Le demandeur d'emploi, il a une obligation de recherche, il n'a pas une obligation de trouver. Et la fraude, c'est autre chose, en fait. C'est d'autres comportements.
4: Et puis, quand bien même, en fait, ça représente aussi vous développez aussi l'argument quantitatif dans le livre, ça représente rien du tout, quoi, en termes de budget.
9: Oui, et au-delà de la question de la fraude, en fait, le contrôle, le développement du contrôle, ça ne vise pas à faire des économies sur les indemnités, qu'elles soient chômage, RSA ou autre. Parce que, en fait, je l'ai dit tout à l'heure, il y a 600 personnes à temps plein. Quand le gouvernement veut faire des économies sur l'indemnisation chômage, il fait une réforme d'assurance chômage. Il durcit les droits au chômage et là, les économies sont significatives. Les économies sur le contrôle, c'est pas du tout significatif en fait. Ce qui est visé, c'est pas les économies. C'est plus ce que je disais tout à l'heure sur la question de la mise au travail, de la création aussi d'une atmosphère, un peu d'une ambiance. C'est pas les économies en fait.
4: Oui, c'est ça. Il s'agit d'agir un peu sur les dispositions, en fin de compte, des chômeurs et des chômeuses, en diffusant des programmes de votre bonne journée de chômeur ou de chômeuse.
9: Voilà, c'est agir à la fois sur les dispositions des chômeurs et chômeuses et des salariés, en fait. Parce que, évidemment, si quand vous êtes salarié, vous savez que une fois que vous êtes au chômage, vous avez une indemnisation qui est faible et de plus en plus faible, et en plus on va vous contrôler de manière régulière pour s'assurer que vous êtes bien en recherche d'emploi, tout ça, ça, c'est pas forcément, c'est assez dissuasif quand même sur le fait de quitter son emploi ou de prendre le risque de le perdre. Je pense notamment aux personnes en CDD ou les intérimaires ou les personnes précaires. Ça vous incite plutôt à marcher droit dans l'espoir d'avoir un autre contrat ensuite, un autre contrat de travail ensuite.
4: Peut-être aussi un petit mot sur cette réforme donc de l'assurance chômage qui court depuis quand même plusieurs dizaines d'années, qui se déploie, et puis une autre réforme de la sécurité sociale qu'on a eu là récemment, qui est la réforme des retraites.
9: Oui, alors en fait, effectivement, l'assurance chômage, l'assurance chômage, c'est l'assurance sociale, la protection sociale pour les travailleurs, les travailleuses qui ont suffisamment cotisé. Aujourd'hui, il y a une personne sur deux, enfin un demandeur d'emploi sur deux qui n'est pas indemnisé par l'assurance chômage parce que soit il n'a pas suffisamment cotisé, il ou elle n'a pas suffisamment cotisé, ou bien il a déjà épuisé ses droits. Donc là aussi, l'idée que il faut contrôler parce que les demandeurs d'emploi vivraient confortablement au chômage et à la fin de leur période d'indemnisation se mettraient à rechercher un emploi, cette idée est complètement démentie par les faits parce que encore une fois, il y en a un sur deux qui n'est pas indemnisé et les montants des allocations sont extrêmement faibles. Et effectivement, les réformes d'assurance chômage, elles ont été faites là aussi avec une idée qui est la même que ce dont je vous parlais tout à l'heure sur la question de modifier les comportements, c'est de dire on va diminuer l'indemnisation chômage, particulièrement pour les personnes qui alternent emploi et chômage, dans l'idée que ça va les pousser à retourner à l'emploi ou à retourner plus vite à l'emploi. Donc voilà, c'est le même horizon intellectuel. C'est ça, c'est cette idée que il faut inciter au retour à l'emploi. Et pour inciter au retour à l'emploi, il faut baisser les indemnités. Donc très, très loin de l'idée initiale et de la fonction initiale de l'assurance sociale dont je vous parlais tout à l'heure, qui était de dire on va protéger les demandeurs d'emploi pour leur permettre de passer cette période, retrouver un emploi et retrouver un bon emploi. Et même sans retourner à cette philosophie initiale de l'assurance sociale, si vous vous souvenez peut-être des politiques qui avaient cours au début des années 2000, les politiques dites de flexicurité, où en gros on disait il faut donner une assurance chômage pour permettre aux personnes de se reconvertir, avec tout un discours sur l'économie de la connaissance. Aujourd'hui, on ne fait pas le même métier qu'on soit en début de carrière ou en fin de carrière. Et donc, il faut permettre aux gens d'avoir des formations en cours de carrière pour passer ces périodes. C'est un discours qui a complètement disparu aujourd'hui des politiques d'emploi. Aujourd'hui, le seul discours qui a cours, c'est le discours des pénuries de main-d'œuvre. Du retour rapide à l'emploi, et donc ça se manifeste à la fois par des réformes sur le contrôle et par des réformes sur l'assurance chômage. Alors j'ai pas répondu à la question sur la réforme des retraites. Évidemment, il y a des interactions entre assurance chômage et retraite, puisque la réforme qui consiste à augmenter le nombre d'annuités nécessaires pour avoir droit à une retraite à taux plein, elle se répercute sur les seniors, les personnes en fin de carrière, les vous les appelez comme vous voulez, les plus de 55 ans, plus de 50 ans même peut-être, dont on sait que elles sont, quand elles sont au chômage, elles mettent plus longtemps à retrouver un emploi. Et aussi, ça c'est pareil, hein, c'est des choses qui sont complètement démontrées. On sait très bien qu'il y a un certain nombre de, par exemple, de ruptures conventionnelles, c'est-à-dire en apparence des fins de contrat qui sont décidées, qui seraient décidées d'un commun accord entre le salarié et l'employeur, qui sont en fait des licenciements masqués et des ruptures conventionnelles. Qui pousse les salariés en fin de carrière à s'inscrire au chômage. Et donc, elles vont être au chômage pendant une période et puis ensuite être à la retraite. Et donc, en fait, ces réformes sur le contrôle, sur l'assurance chômage, elles nous disent aussi beaucoup de choses sur l'emploi. Parce qu'un des éléments que je n'ai pas mentionné, c'est le fait que dans les personnes contrôlées, mais dans les personnes au chômage de manière générale, ce qui ressort, c'est qu'il y a beaucoup de personnes qui ont en fait des problèmes de santé. Dans le chômage de longue durée, il y a beaucoup de, enfin, en gros, dans les explications du chômage de longue durée, il y a les problèmes de santé, les problèmes de mobilité et les problèmes de garde d'enfants. Si vous enlevez ces trois problèmes, en gros, ça épuise à peu près les raisons du chômage de longue durée. Et dans les problèmes de santé, ça dit beaucoup de choses sur l'emploi aujourd'hui. Et ça a été un des éléments qui a été assez central quand même dans la mobilisation contre la réforme des retraites. C'était un peu de dire, les gens qui disaient « Non, mais en fait, 2 ans de plus, on ne va pas y arriver ». Travailler 2 ans de plus, on ne peut pas. Et là, ce qu'on voit chez les demandeurs d'emploi, c'est des gens qui ont travaillé, qui ont été abîmés par le travail, qui ne peuvent plus occuper les emplois qu'elles occupaient, ils ou elles occupaient avant. Et donc, le contrôle, ce que les conseillers voient au contrôle, c'est aussi beaucoup ça. Et donc, toute une partie de la remobilisation, des gens qui, à l'issue du contrôle, à qui on dit non, mais en fait, il faut chercher plus activement, pour toute une partie, c'est des gens qui, sont démobilisés dans leur recherche d'emploi parce que de toute façon, ils savent que, vu leurs conditions de santé et les conditions d'emploi sur le marché du travail aujourd'hui, ils ne vont pas trouver.

0: Et peut-être pour conclure, un mot peut-être sur la couverture médiatique. Est-ce que vous avez été sollicité pour participer au débat parlementaire? Parce qu'on en a, en fin de compte, c'est quand même une réforme inouïe, quoi. Enfin, on parle du retour un peu du travail forcé en France, hein, ni plus ni moins. Comment ça s'est passé?
1: Alors, effectivement, nous, ce n'était pas du tout prévu, mais il se trouve que le livre est sorti en même temps que donc, la réforme France Travail, que j'ai évoquée tout à l'heure. Donc, la réforme France Travail, c'est, comme tu le dis, une réforme qui est vraiment, vraiment importante, à la fois parce que bon, si on considère qu'il y a, en gros, allez, on va dire 6 millions d'inscrits à Pôle emploi, 2 millions d'allocataires du RSA, pour certains, c'est les mêmes, mais en grande partie non. 2 millions d'inscrits à Pôle emploi, et si on compte les ayants droit, la famille et tout, c'est une réforme qui touche massivement, qui concerne une grande part de la population. C'est une réforme qui est très importante aussi parce que, effectivement, dans les mesures prises, il y a une mesure, alors ça reste encore assez flou, mais il n'y a pas d'opposition à ça en ce moment. L'idée que pour un certain nombre d'allocataires du RSA, ils et elles vont devoir faire 15 heures d'activité. 15 heures d'activité. Alors, activité, c'est plein de choses différentes, mais on n'exclut pas que ça soit du travail. 15 heures d'activité par semaine pour pouvoir percevoir leur RSA. Et donc, si elles ne le font pas, elles seront radiées, privées de RSA. Donc c'est effectivement ce qui pose plein de problèmes en termes de concurrence, là aussi, vis-à-vis des salariés en poste, concurrence sur les questions notamment de services publics, puisqu'on sait qu'il y a pas mal de substitutions de services publics par le travail associatif. Et donc bon, là, c'est un peu la porte ouverte à encore poursuivre ça. Donc voilà, le livre sort en même temps que la réforme. Nous, on se dit, c'est chouette. Alors, c'est pas tellement pour vendre des livres, mais on se dit, ça sera l'occasion d'avoir un espace pour développer ce qu'on a à dire. Et en fait, pour l'instant, on a eu un article de presse dans Mediapart, et on a envoyé dans la couverture presse France Travail. Aucun de nous cinq n'a été sollicité, ça j'en suis certaine, parce que on est en contact. Et moi, dans les collègues sociologues, économistes, politistes qui travaillent sur les questions d'emploi, de RSA, que je connais, une grande partie sont pas tous, mais au Centre d'études de l'emploi et du travail. Il y a sans doute des articles qui m'ont échappé, mais quand même, je suis. À aucun moment, moi, je n'ai pas vu d'article, en tout cas, ou très peu, et d'émissions de radio sur toute la réforme France Travail.

0: C'est-à-dire que à aucun moment l'idée de dire ben qu'est-ce qu'on sait? Qu'est-ce qu'on sait de du travail du contrôle jamais en même temps que France Travail pareil l'adresse donc l'adresse c'est les ministères sociaux, c'est le service statistique des ministères sociaux sort annuellement un recueil un peu des données principales sur les allocataires du RSA, ceux qui travaillent, combien de temps ils restent au RSA, plein de chiffres super intéressants qui permettent de battre en brèche l'idée que, bah, par exemple, que les allocataires du RSA ne travaillent pas, que les allocataires du RSA restent toute leur vie au RSA. C'est pareil, c'est des chiffres que moi, je n'ai pas vus, en tout cas, alors j'espère que ça m'a échappé, hein, mais que je n'ai pas du tout vu mobiliser, parce que, de toute façon, le discours est complètement unilatéral et consiste à dire qu'il y a des pénuries de main-d'œuvre, non discuté. Il y a des personnes inscrites à Pôle emploi ou RSA, donc c'est bien que s'il y a coexistence entre ces deux phénomènes, c'est bien que les gens ne cherchent pas à travailler et ont une situation confortable quand ils ne travaillent pas.
1: Ouais, un silence assourdissant donc, qui est largement lié à la stigmatisation dont les chômeurs et les chômeuses font l'objet en fait, dans la société. Quoi.
0: Oui, et qui l'entretient, en fait, parce que du coup, c'est à la fois le discours unilatéral, il est permis par la stigmatisation, et à la fois, il la renforce, puisque personne ne vient porter un autre discours qui viendrait démentir ce discours-là.
2: Oui, c'est ça. Je vous appelle de là-bas et je vous dis quoi ?
3: Quoi ? Mais je viens de vous le dire, quoi ?
2: Oui, j'ai bien compris.
4: Des débats ? Des discussions ?
5: Des conférences.
4: On se dit quoi ?
5: Sur radio.
4: Ayoli.
5: On se dit quoi ?
4: On se dit quoi ? On se dit quoi ?
2: C'est ça.
5: Radio.
4: Ayoli.
2: Je vous dis quoi ? Je vous dis quoi ?
6: Cette fois-ci, c'est la bonne.
7: Ça tourne.
6: On veut faire un jingle.
7: On refait le jingle, s'il vous plaît, parce qu'il y a eu un problème technique.
6: Ça s'appelle une bug direct. Je suis désolée.
7: Silence, s'il vous plaît, ça tourne.
6: Donc on chuchote. On chuchote et après on en fait, on parle.
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1: Il est midi.
2: En juillet 2019, avait lieu près de Nantes plusieurs jours de rencontres intitulés Transborder Summer Camp. Ces échanges, accueillis par la ZAD de Notre-Dame-des-Landes, ont rassemblé plus de 600 activistes venus d'Europe, d'Afrique, des Balkans, d'Europe de l'Est et du Proche-Orient. Toute une diversité de cultures et d'initiatives, de pratiques, une somme considérable de personnes, d'organisations, de mouvements, réunis par un mot d'ordre simple, liberté de circulation pour toutes et tous, liberté d'installation dans le pays de son choix. Nous avons profité de ces rencontres pour collecter quelques témoignages. Ces entretiens nous permettront de remonter certaines des routes de l'exil, depuis Nantes, où nous nous trouvons, jusqu'au Mali, au Congo, à la Mauritanie, en passant par l'Espagne, la Méditerranée, le Maroc, le Sahara. Autant de récits qui meurtrissent et révoltent, mais qui donnent espoir aussi à la vue des liens et des solidarités que l'humanité organise quand elle en est libre.

première partie, ici et aux frontières de la forteresse, avec des échos de Nantes, de Barcelone, de Méditerranée, de la frontière hispano-marocaine.

0: Alors on est là sur la cantine du camp, enfin on est là sur la cuisine du camp, où il y a plusieurs cantines qui s'activent, notamment l'autre cantine, qui est un collectif là qui vient de Nantes, qui est installé là-bas.
1: À la gare sud de Corbeil-Milleux.
0: Et Traoré, toi tu es l'un des 50 coprésidents, je crois, de l'association que vous avez montée. Ouais. Est-ce que tu peux nous raconter un peu comment ça se passe là-bas?
1: Et au fait, l'autre cantine a été créée le 6 juin 2018. Et donc l'autre cantine est là pour défendre les exilés. Et précisément, on fait beaucoup de choses pour les nouveaux arrivages sur Nantes qui n'ont pas d'hébergement, donc voilà, et qui n'ont pas quelque chose à manger. Et l'autre cantine est là pour venir au secours de eux, et au sein de l'hébergement, au sein de leur démarche administrative, et par rapport à beaucoup de choses. Et les mineurs nous ont accompagnés aussi, on les accompagne à travers leur démarche administrative. Et voilà, il y a l'équipe aussi qui est repartie au sein de la cuisine. Il y a au moins six groupes qui cuisinent à partir du mardi jusqu'au dimanche. Et le lundi, il y a une autre association qui se trouve à Clinson qui fait la bouffe pour amener aux gymnases.
0: Et donc, en fait, c'est un lieu où les gens viennent aussi pour manger. Vous cuisinez là-bas, ouais, mais c'est aussi un lieu où les repas se partagent.
1: Oui, il y a à peu près une centaine de personnes qui viennent chaque matin à partir de 9h pour prendre les petits déjeuners. Et il y a au moins 450 personnes qui vivent au gymnase et qu'on les apporte comme de la bouffe chaque soirée à partir de 19h30. Et il y a une planning qui est là. On a pris des dispositions par rapport à la conduite de la Kango pour amener la bouffe au gymnase. Et donc, et il y a une distribution aussi des vêtements qui se passe chaque vendredi à l'autre cantine. Et parce qu'il y a des gens qui viennent, ils n'ont rien du tout, j'en ai besoin de vêtements, des dentifrices. Et on est super bien organisé là-bas par rapport à tout ça là. Et il y a une pharmacie même qui a été créée là-bas au sein des exilés. Et parce qu'il y a d'autres qui viennent et ils n'ont pas la semi pour essayer de se soigner. Donc voilà. Et qui n'ont pas l'accès au niveau des centres médicaux. Donc voilà. Et
0: ouais, du coup, vous êtes sur beaucoup d'aspects du soutien aux personnes nouvellement arrivées, ouais, et aux personnes qui décident aussi un peu de rester sur Nantes.
1: Ouais. Et la plupart des gens qui arrivent sur Nantes, c'est des gens qui veulent rester. Et parce que c'est l'histoire qui est là et par rapport à l'immigration de Nantes. Et nous, c'est une histoire qui est là. Donc, nos grands-parents, ils ont vécu sur ça. Et,
0: tu parles de l'histoire de l'esclavage, quoi, ouais, de Nantes comme
1: ouais,
0: port.
1: Oui, je parle de l'esclavage de Nantes, quoi. Voilà, c'est la nouvelle génération aussi qui suit les mêmes chemins.
0: C'est une réappropriation, quoi.
1: Oui, oui. Et donc, voilà. Et l'autre cantine, il est super important. On est super important là-bas par rapport à des activités qu'on fait là-bas. Donc, voilà. Et ça fait une année que moi, je suis là-bas. Je suis un habitant de l'autre cantine. En tant que vice-président aussi, je coordonne beaucoup de choses. On a passé quand même des moments sérieux, des moments durs au sein des exilés. L'année passée, quand l'autre cantine a été créée, pour la première fois, il y avait des nouveaux arrivants qui étaient sous Nantes, à peu près 700 personnes qui passaient la nuit au square d'Avière, en plein centre de la ville de Nantes. Et ils ont fait au moins 4 à 5 mois là-bas et il n'y avait aucune aide au sein de l'autorité nantaise, telles que la préfecture ou la mairie, donc voilà. Et on avait assumé notre responsabilité par rapport à tout ça pour venir en aide des gens. Il y a beaucoup de différentes sortes de nationalités qui venaient sur Nantes, donc voilà. Et la plupart, c'est des Soudanais et des Guinéens qui vivaient à l'époque. Mais voilà, et la préfecture, il fait un moment, ils sont venus pour prendre leurs dispositions pour essayer d'héberger certains d'entre eux, mais ils n'ont pas pu héberger tout le monde. Il y a d'autres qui sont repartis et après revenus sur Nantes pour essayer de vivre encore dans la ville. Et ils n'ont pas un hébergement pour passer la nuit. Donc c'est grâce à l'autre cantine qu'on a squatté une grande centre de basket qui était fermée depuis longtemps à Saint-Herblain. Et du coup, on avait envoyé des gens qui n'ont pas été hébergés par la préfecture. Et on les a installés là-bas et à chaque soirée, on les amène de la bouffe.
0: Et l'autre cantine, c'est un lieu stable, disons, ou c'est un squat aussi, l'endroit que vous occupez ?
1: C'est un endroit qui a été squatté le 6 juillet 2018. On habite à l'endroit, ça fait une année. On vient même de fêter notre anniversaire de l'autre cantine le 6 juillet passé.
0: Mais sur l'aspect squat, vous êtes à peu près tranquille ou vous êtes inquiété aussi par les autorités à Nantes ?
1: Oui, au fait, on se dit qu'au début, on n'était pas du tout tranquille parce qu'il y avait... On recevait des courriers de la part de la préfecture parce qu'ils n'acceptent pas notre proposition par rapport aux exilés qui viennent sous Nantes. Et voilà, et à chaque fois, on dit que ouais, ils vont essayer de fermer l'autre cantine, mais on a beaucoup de soutien par rapport à ça. Et voilà, et on est suivi sur notre page à peu près 10 000 personnes sous Nantes. Et il y a des dons qui tombent à chaque fois, tous les jours, à partir de 13h jusqu'à 22h, il y a des dons qui viennent à notre cantine, l'oreiller. Donc au niveau de la bouffe et au niveau des vêtements et au niveau des dentifrices, donc voilà. On a plein de choses qu'on reçoit. À chaque fois, on reçoit des nouveaux bénévoles qui viennent nous aider à couper les légumes tous les jours à partir de mardi. Jusqu'au dimanche, la porte est ouverte à partir de 13h. Bon, par rapport à l'expulsion, c'est des trucs qui parlent depuis longtemps. On avait squatté plusieurs endroits et les autorités, nantaises, nous envoient des courriers par rapport à l'expulsion. Parce que j'avais même oublié qu'on avait squatté un endroit pour mettre 30 familles qui venaient des différents pays dans l'Afrique. Et même dans le monde, parce que je peux dire, c'est pas seulement des Africains qui sont exilés ici en Nantes. L'autre cantine fait beaucoup de choses pour des exilés, que ce soit les Érythréens, les Soudanais, les Bangladesh. Et il y a beaucoup de les Marocains, les Algériens, donc voilà, les Libyens. Nous sommes mélangés, c'est pas seulement nous les Africains. On est beaucoup. Et donc voilà, on avait squatté un endroit pour mettre les 30 familles qui n'avaient pas un endroit là où passer la nuit. Et l'endroit a été squatté, ça fait au moins 4 mois, 5 mois. Et on avait passé au niveau de la justice administrative pour nous accorder un délai. En ce moment, nous sommes en attente pour l'expulsion des familles qui sont sans l'abri. Donc voilà, et voilà, même l'expulsion du gymnase aussi fait partie.
0: Et quand tu dis le gymnase, c'est le centre de basket dont tu parlais avant ?
1: Oui, et c'est un ancien centre de basket qui était fermé depuis longtemps. Et on avait squatté là-bas, ça fait au moins 6 mois. Et l'endroit, elle est assez vaste. Et les gens, ils sont là-bas. Mais à chaque fois, il y a de nouveaux arrivages qui arrivent sur Nantes. D'autres même se retrouvent en ce moment au dehors. Parce que... nous sommes au moment de l'été, il fait hyper chaud là-bas et même la semaine se passée, on est parti voir l'endroit pour essayer d'agrandir les fenêtres, donc voilà, pour qu'ils reçoivent de l'air dans les meilleures conditions, quoi.
0: Avant d'être à Nantes, tu étais où toi ?
1: Ben, j'avais vécu, en Espagne. J'ai fait juste un mois en Espagne et après, je suis venu à Nantes et j'avais passé par Bordeaux et revenu ici à Nantes. Donc, et c'est la raison pour laquelle je te disais au début, c'est l'histoire qui nous lie, quoi. Et entre les Africains et la ville de Nantes, quoi. C'est l'histoire qui nous lie. Ouais.
2: Moi, je m'appelle Amara Savani. Je suis bénévole à l'autre cantine depuis le mois de février. Bah, en fait, tout se passe bien.
1: Et donc, j'appelle un appel à l'autorité nantaise de venir à l'aide des exilés. C'est extrêmement important. On ne vient pas ici pour ne rien. On a vécu des choses chez nous. Il y a d'autres qui viennent ici par la violence policière ou par la violence politique, donc voilà, ou par la violence familiale. Et on quitte chez nous pour venir ici, pas d'autre chose. Et on a envie de faire plein de choses. dans la vie, dans la société d'ici. Par exemple, moi je suis peintre et c'est mon domaine, peintre dans le bâtiment, donc voilà, mais aujourd'hui je ne me trouve pas dans ce domaine aujourd'hui. Et voilà, il faudra que l'autorité nantaise prenne les dispositions pour accueillir des exilés dans les meilleures conditions. Parce que le droit de l'homme des exilés en France n'est pas du tout respecté. N'est pas du tout respecté. Donc voilà. Et aujourd'hui, je suis un exilé et je défends mes frères exilés. Voilà.
3: Quelques jours après cet échange, alors que les cuisines turbinaient encore sur la ZAD, le véhicule de l'autre cantine, garé devant leur local à Nantes, a été la cible d'un cocktail Molotov. Il n'y a eu au final ni casse ni blessé, mais ici comme partout en Europe, les groupes identitaires tentent de reprendre leur quartier. Un peu plus au sud, à Barcelone, nous rencontrons avec Lamine d'autres pratiques d'auto-organisation pour les personnes contraintes de vivre sans papier et dans la débrouille. Ils nous racontent leur syndicat popular des Vendadores, association de soutien aux vendeurs de rue dénonçant leur clandestinité et l'invisibilité de leur situation. Ils nous parlent de leur projet de coopérative qui vise à fournir du travail légal et donner plus de chances d'obtenir une régularisation.
4: Ouais, je suis Lamine Sarr du syndicat populaire des vendeurs de rue de Barcelone. Et on a fondé le syndicat en 2015 et suite à la mort d'un compa, d'un frère qui a mouru à Salou. Et il y avait des manifestations très fortes, avec des confrontations avec la police. Et aussi à Barcelone, les gens ont sorti dans la rue. Et on a décidé depuis ce jour-là de fonder ce syndicat parce que ce genre de choses-là, ils passent tous les années, ils passent que ce soit en Barcelone, au Madrid, au Italie, en France, en quelque sorte. C'est pour ça qu'on a décidé de fonder ce syndicat en 2015.
0: Le but, c'était de visibiliser la situation de tous les travailleurs sans papier qui sont en Espagne.
4: Oui, le but c'est de dignifier, non? Dignifier le travail des autres. Non? Parce que quand on dit qu'on n'a pas le droit de travailler, si on n'a pas les papiers, on n'a qu'à faire ce qu'on peut faire, non? C'est survivre avec la vente ambulante dans les rues. Et avec la vente ambulante dans les rues, c'est trop dur avec la persécution de la police qui nous discrimine, la police qui nous frappe avec toutes sortes de... Toutes sortes de discrimination.
0: Et de saisie aussi. Tu me racontais qu'en fait, quand la police vous attrape, ils saisissent tous les objets que vous vendez.
4: Oui, si tu as de la chance, ils saisissent tous les marchandises. Mais si un peu malchance, on peut t'amener la police. Après on peut t'amener en garde en vue et après on peut te juger et après le jugement tu peux aller à la prison ou bien tu payes une moule, une amende. Et la amende la plus petite c'est 60 euros, la amende la plus grande c'est peut aller jusqu'à 10 000 euros. Il y en a des cas.
0: Et toi, c'est comme ça que tu t'es retrouvé à être expulsé deux fois d'Espagne? C'est suite à un contrôle en vendant dans la rue?
4: Oui, ouais, on m'a expliqué deux fois. Je n'étais pas en train de vendre, seulement j'ai accompagné un frère pour aller en autre ville et on a pris dans la gare et on m'a refoulé comme ça.
0: Et toi, tu disais que ça fait 12 ans ou 13 ans que tu vis en Espagne sans papier?
4: Oui, ça fait 12 ans que je suis en Espagne et je n'ai pas le droit de travailler, je n'ai pas le droit de voyager, je n'ai pas le droit de voter et je suis comme ça en situation irrégulière.
0: Vous êtes nombreux dans ce syndicat aujourd'hui?
4: Oui, dans le syndicat, il y en a beaucoup parce que tous les vendeurs qui sont en train de vendre dans la rue, ils forment partie du syndicat. Parce que le nouveau arrivé aujourd'hui même, quand il vient, il veut faire partie du syndicat, il fait partie du syndicat parce qu'il n'y a pas de formalité.
0: Est-ce que tu peux nous dire quelques-uns des slogans qui sont sur les t-shirts et les vêtements que vous avez aujourd'hui? Là, sur le camp, vous avez un gros stand avec des vêtements.
4: Oui, il y en a de jolis noms, de jolis... Et tout ça avec des slogans significatifs, non, qui a une significative très importante, comme fake system, true colors, parce que c'est le système qui nous a fait comme ça des personnes en situation irrégulière. C'est le système qui nous a poussé à vendre dans la rue, c'est le système qui nous déporte. C'est le système qui exploite nos terres et c'est le système qui nous met en prison. Et c'est nous qui sont poursuivis par la police, qui sont poursuivis par le système, qui arrive à s'organiser, qui arrive à faire un projet et qui arrive à faire des vêtements qui peuvent voyager jusqu'à l'Australie, le continent le plus difficile à voyager. Nos habits déjà ont voyagé jusqu'à l'Australie. Et nous, on ne peut pas bouger, nous, on ne peut pas traverser les frontières.

0: pour visibiliser, pour démontrer aussi à la société blanche que nous sommes noirs, mais nous sommes capables de faire quelque chose de très grand. Nous sommes capables de faire partir de cette société-là qui nous rejette et de vivre avec toute harmonie avec cette société.
1: Et le... tu parlais du lien avec la police, enfin de, du rapport frontal avec la police, mais la population espagnole, en tout cas à Barcelone, elle est comment avec les personnes sans papier et les vendeurs de rue?
0: Oui, avec la vente dans la rue, c'est trop dur. Maintenant, c'est un peu apaisé avec la formation du syndicat, avec les plaintes qu'on fait là, ce qu'on dénonce dans les réseaux sociaux. Ça a apaisé un peu la police, mais c'est dur jusqu'à présent parce qu'il y en a beaucoup de personnes qui sont 12 ans ou 15 ans à Barcelone qui n'ont pas le droit de travail, ils n'ont pas le droit de rester dans la rue pour vendre.
1: Et c'est ces habits que vous vendez en tant que vendeur ambulant ou ça c'est plus pour faire connaître le syndicat et mettre en avant votre lutte?
0: Parce que quand on a fondé le syndicat, en premier lieu, c'était pour démentir, non? C'était pour démentir ce que disent les journalistes sur nous. Non? Parce que beaucoup de journalistes en personne disaient que nous sommes des gens violents, nous vendons des marchandises falsifiées, on ne veut pas travailler, c'est ce qu'ils disaient sur nous. Et en premier lieu, on a démenti tout ce qui se disait sur nous. Et on a créé cette marque. Et la marque, ce n'est pas pour créer plusieurs vendeurs, mais c'est pour que ces vendeurs-là puissent laisser la rue et venir former partie de ce projet. Ils travaillent avec nous et rencontrer ce contrat de 1 an que demande la loi étrangère pour régulariser cette situation.
1: Vous arrivez à faire des contrats à des personnes justement pour aider à ça, à la régularisation?
0: Juste en ce moment-là, on est en train de former une coopérative qui pourra donner des contrats de travail à ces vendeurs-là. On n'a pas tous les moyens pour le faire, mais aussi avec les manifestations qu'on a fait, avec les dialogues qu'on a fait avec la municipalité, on a réussi à régulariser plus de 100 personnes.
1: Merci Lamine, bon courage dans vos luttes quoi. Merci beaucoup. Merci.
2: Avant de parvenir à atteindre le continent européen, la plupart des routes africaines de l'exil traversent la Méditerranée. Nous savons tous les innombrables disparitions, les naufrages, les morts de soif ou de faim, de fatigue, de maladie sur les rafios en dérive. Nous avons tous entendu ce chiffre macabre, 35 000 décès recensés depuis 2000 aux frontières méditerranéennes de l'Europe. Un chiffre forcément incomplet qui ne prend pas non plus en compte les personnes disparues dans les déserts, dans les prisons de l'horreur en Libye, dans les réseaux mafieux, ni celles qui ont péri à l'intérieur de l'Union européenne, dans les Balkans, dans les Alpes. Les politiques d'exclusion de l'Union européenne et des États membres, Italie en première ligne, ont même conduit à une mise à l'arrêt des missions de sauvetage et de surveillance de la Méditerranée, conduites depuis des années par différentes ONG. Celles-ci et d'autres organisations de solidarité se battent avec le gouvernement italien pour que cesse cette politique meurtrière. Nous avons rencontré Giulia et Lucia de la plateforme Méditerranéa, qui militent pour cela en Italie. L'organisation affrète depuis près d'un an les navires de sauvetage Marionio et Alex, les seuls qui opèrent en Méditerranée sous pavillon italien. Enfin, qui opéraient, les navires sont bloqués par les autorités italiennes.

0: Mediterranea started last summer 2018. We are a platform, political platform, composed from different actors.
1: Le projet Méditerranée a commencé l'été dernier, en 2018. C'est une plateforme politique composée de différentes structures, de centres sociaux, de partis de gauche, de grosses organisations de gauche comme

0: So we decided in the last summer to buy a boat. In order to face the political
1: Nous avons décidé l'été passé d'acheter un bateau pour affronter la situation politique en Méditerranée centrale. La criminalisation des ONG et des acteurs qui étaient impliqués, la mort de milliers de personnes du fait de la politique violente de Salvini. Alors nous nous sommes dit que la seule solution que nous pouvions opposer à cette politique était de devenir actifs, d'acheter un bateau et d'être là, en Méditerranée, de pouvoir témoigner de ce qui a lieu, d'être utile en quelque sorte. Alors après un gros travail pour l'achat du bateau et son aménagement en navire de sauvetage, nous avons commencé les missions le 3 octobre. Depuis, nous avons réalisé plusieurs missions. Jusqu'en mars, nous avons réalisé un sauvetage. À partir de ce moment, nous avons dû affronter beaucoup d'ennuis liés au gouvernement italien qui voulait bloquer ce projet. Car en particulier, nous sommes le premier bateau de sauvetage sous pavillon italien. Et ça les fait chier, ils ne peuvent pas nous arrêter aussi facilement qu'ils l'ont fait pour Sea-Watch, Open Arms et les autres.
0: So now we are facing a quite critical situation because our boat, the Mare Ionio, that is a top tugboat, is stopped in Licata.
1: Mais nous sommes aujourd'hui dans une situation critique, car notre bateau, le Mare Ionio, qui est un remorqueur, est bloqué à Licata depuis notre deuxième sauvetage survenu le 9 mai. Nous avons décidé il y a deux semaines de sortir en mer.
0: Not with the Mare Ionio, because it's
1: pas avec le Mare Ionio qui est bloqué, mais avec notre deuxième bateau qui suit et assiste l'émission pour surveiller ce qui a lieu en Méditerranée et en témoigner.
0: Just to testify what is and monitoring what was happening in the Mediterranean.
1: Nous avons finalement dû réaliser un sauvetage car il y avait là un bateau en détresse avec plus de 50 personnes à bord, dont des femmes et des enfants.
0: A ship with more than 50 people on board and also children and women and our sailing boat had to transport more than 70 people with
1: Donc notre bateau a dû transporter plus de 70 personnes, équipage et rescapés, jusqu'à Lampedusa.
0: Also we decided not to go to Malta, that the government said go in Valletta, but we say no, we cannot.
1: Nous avons décidé d'accoster à Lampedusa car c'était le port le plus proche. Le gouvernement voulait nous aiguiller vers le port de La Valette, à Malte, mais nous avons refusé en argumentant que nous n'en avions pas la capacité. Après cela, notre bateau a été bloqué. Nous avons dû payer une amende.
0: Lucia
1: pourra en dire plus sur ce sujet.
0: And so we are trying to find a new way to go in the Mediterranean.
1: En tout cas, nos bateaux sont bloqués et nous devons trouver d'autres solutions pour aller en mer. C'est un exemple de la criminalisation des ONG et des structures actives en Méditerranée.
2: Do you want to add something?
3: To clarify what Julia was saying from like a legal perspective.
4: Oui, pour clarifier ce que Julia disait d'un point de vue légal, il y a maintenant une nouvelle loi entrée en vigueur à la mi-juin, qui est une loi d'urgence. Elle a aussi affecté le Sea-Watch 3 lors du dernier sauvetage. Pour sa mise en application, les ministères de la Défense, de l'Intérieur et des Transports ont décidé de donner l'ordre de rester hors des eaux territoriales italiennes, à la fois au Sea-Watch 3 et à notre bateau d'assistance, le Alex. Comme il est aussi sous pavillon italien, cette disposition n'est pas fondée légalement. Donc, lorsque le Alex est entré dans les eaux territoriales en tentant de rejoindre le port de Lampedusa, il s'agissait d'une rupture de l'ordre et ils ont imposé une amende sur la base de cette nouvelle loi.
3: Italian territorial waters and then tried to go inside the port of Lampedusa.
4: Donc, lorsque le Alex est entré dans les eaux territoriales en tentant de rejoindre le port de Lampedusa, il s'agissait d'une rupture de l'ordre et ils ont imposé une amende sur la base de cette nouvelle loi. Nous répétons que c'est tout à fait illégal. Mais la situation est ainsi. Les deux bateaux sont sous saisie, ils sont bloqués du fait des investigations et il y a une mesure administrative qui empêche le Alex de repartir.
5: Alors vous avez besoin d'une équipe légale solide pour le projet.
1: Oui, nous avons une équipe légale composée de plusieurs juristes et d'avocats. Ils préparent la défense pour nos actions, mais ils tentent aussi d'utiliser la loi d'une manière offensive. Nous pensons en effet qu'en ce moment, c'est le gouvernement italien et pas nous qui agit de manière illégale. Alors nous pensons que nous pouvons utiliser politiquement et à notre faveur les outils que donne la loi.
5: Quelle est la taille de l'équipe pour porter un tel projet, pour l'ensemble de vos actions, je veux dire?
1: Il y a plusieurs parties. Je commence par l'équipage en mer. Il y a un groupe opérationnel qui part pour les missions. Nous tentons bien sûr de l'élargir de plus en plus, mais la place est limitée sur le bateau. Alors c'est un groupe relativement petit. Il y a plusieurs corps d'intervention, un groupe pour le sauvetage, un groupe pour la gestion sur le pont des personnes rescapées. Sur le Mare Ionio, une personne de l'équipe légale est aussi à bord. Il y a bien sûr des médecins et infirmiers et l'équipe de navigation.
3: Nurses that are coming in the mission with us and the maritime crew. After that we have also we call the on-land crew.
1: Il y a par ailleurs l'équipe qui agit sur le continent, en particulier sur les aspects politiques et la communication. C'est un groupe qui grandit plus rapidement, car il y a aussi des groupes de solidarité dans plusieurs villes. Méditerranée a commencé dans trois villes en particulier, Bologne, Rome et Palerme. Mais maintenant, beaucoup d'autres villes soutiennent le projet avec des groupes locaux, à Gênes, à Trento, à Venise. Voilà. Je pense que c'est la force de ce projet de mettre ensemble la partie opérationnelle que font les ONG et le discours politique qui peut être diffusé sur le continent et qui dépasse la seule crise en mer Méditerranée.
3: Also over the crisis in the Mediterranean Sea and face also problem in Italy, for example.
1: Nous savons bien que les migrants ne sont pas criminalisés qu'au niveau des frontières, mais aussi après, comme si les frontières étaient aussi dans les territoires, dans les villes. Alors Méditerranée permet de mettre ensemble des gens, de créer des échanges et de trouver des solutions aussi pour d'autres problématiques qui nous sont liées.
5: Il y a donc un soutien de plusieurs villes. Avez-vous le sentiment qu'un mouvement de soutien existe aussi plus largement de la part de la société elle-même?
3: Yes, totally. In fact, this was one of our aims to open some spaces of discussion.
4: Oui, totalement. En fait, cela faisait partie de nos objectifs, d'ouvrir de nouveaux espaces de discussion avec de nouvelles personnes ou des gens que nous ne parvenions plus à atteindre, comme le mouvement social. Nous avons ainsi une expérience de pratique partagée, de pratique très concrète en lien avec des idées politiques. Aujourd'hui, c'est un outil très fort que le mouvement social peut employer.
3: Because in a moment in which in Italy the main discourse.
4: Car en ce moment, en Italie, le discours dominant est très de la droite, très extrême, très mauvais. Et il y a un grand besoin d'espace de discussion et d'échange pour se reconnaître mutuellement comme défendant une autre voie. Méditerranée est alors très utile pour ça. C'est pourquoi quand nous organisons un événement, nous recevons un nombre énorme de réactions, notamment des réactions positives de la part de gens avec qui nous n'avions plus l'habitude d'échanger. Je pense que c'est l'une des réalisations les plus fortes de Méditerranée jusqu'à maintenant. En plus, bien sûr, d'avoir sauvé des vies, qui était le cœur du projet, mais d'un point de vue politique, c'est aussi très fort.
5: Donc, en quelque sorte, ce gouvernement fasciste rend aussi les mouvements plus forts. On ne va pas le remercier, mais... En tout cas, l'un des intervenants disait au cours d'une réunion sur le camp que la dislocation des États, des politiques sociales en Europe, pouvait aussi être vue comme une chance, comme l'occasion de créer autre chose, que de nouvelles situations apparaissent. Les gens ne croient plus en l'État et essayent eux-mêmes de bâtir de nouvelles solidarités. Peut-être que c'est cela aussi qui se produit en Italie ?
1: Oui, en quelque sorte. Mais le projet est vraiment récent, donc il faut voir. Peut-être qu'un mouvement politique va naître de Méditerranée, mais nous ne savons pas. En tout cas, l'inspiration est celle-là, oui.
5: Quand vous avez créé le projet, c'était déjà sous le gouvernement fasciste actuel de Salvini, non ?
3: It was the first summer of the the closed ports policies and so on. It started almost
4: oui,
3: when we started.
4: Oui, c'était le premier été de la politique des ports fermés. Le gouvernement a pris le pouvoir en mars l'année dernière. Nous avons réfléchi le projet juste ensuite. Et finalement, les missions ont commencé en octobre.
5: Concrètement, est-ce que vous fonctionnez avec des équipes tournantes pour les missions, pour le travail juridique, la navigation, pour tous les aspects ?
4: Oui, mais ça dépend. Certaines personnes sont permanentes sur des postes particuliers, mais elles ne sont jamais les mêmes personnes dans les équipes en mer.
1: Enfin, au début, c'était les mêmes, bien sûr. Puis nous avons fait en sorte que ça puisse tourner.
4: Oui, parce que nous avons aussi une vie.
5: C'est aussi un projet où des gens peuvent vous rejoindre sans être, disons, spécialisés.
1: C'est ça l'affaire. Avec Méditerranée, nous avons commencé le projet. Nous ne sommes que activistes. Nous ne sommes pas sauveteuses en mer. Quelques personnes sont expérimentées en navigation, d'autres en sauvetage. Nous avons fait beaucoup d'entraînement avec Sea-Watch, Open Arms, qui nous ont formés. Nous nous sommes dit que c'était important de donner la possibilité à diverses personnes, des activistes, des gens de la société civile, de prendre part au projet. Les gens peuvent s'impliquer, pas seulement en donnant de l'argent. Les volontaires qui peuvent rejoindre les équipages en mer ne sont pas seulement des professionnels. Il y a des sauveteurs de métier, mais les gens peuvent se former et commencer à joindre nos actions politiques. Pas seulement en mer. Par exemple, en mer d'abord, puis de retour à terre en diffusant cette expérience, ce message. Donc, nous avons aussi organisé des sessions publiques de formation, une petite à Palerme, une autre à Bologne. Nous prévoyons d'en proposer d'autres dans les mois à venir.
0: Bologna, and we are planning to do it more and more in the next month.
1: Et des gens nouveaux que nous ne connaissions vraiment pas ont participé aux formations, puis ont commencé à rejoindre l'équipage, bien sûr à terre mais aussi en mer. Bien sûr, il faut que ça corresponde à ce que chacun peut faire, mais nous tenons à cette possibilité que de nouvelles personnes nous rejoignent.
5: Je reviens une minute au sauvetage que vous avez réalisé. Quand vous étiez bloqué en mer, vous avez eu à forcer le passage pour atteindre un port ?
4: Oui, bien sûr. Quand nous avons fait le premier sauvetage en mars, c'était la première tentative d'appliquer concrètement la politique des ports fermés. Car avant, le MRCC, le Centre italien de coordination des sauvetages en mer, se contentait de ne pas donner les informations sur les ports à rejoindre pour débarquer les personnes secourues. Cela avait commencé en août 2018, peut-être juillet.
3: Providing the indication of the port where to disembark people, and this started in August last year, maybe July. But then we were facing.
4: Puis on a dû affronter un autre niveau de cette politique, car avant rien n'empêchait les bateaux de circuler dans les eaux territoriales ou de gagner un port spécifique. Juste, ils ne disaient rien. Mais depuis mars, le ministère de l'Intérieur a mis une directive qui définit une coordination des militaires et des forces de police pour empêcher l'accès aux eaux territoriales aux bateaux comme le nôtre.
3: And saying them that he had to prevent ships like ours to go into territorial waters because they could constitute like a danger for public security.
4: La directive met en avant le danger que l'on peut représenter comme nous transportons des migrants vers le territoire italien, que certains pourraient être parmi eux des terroristes et qui n'ont de toute façon pas de documents d'identité. Après cela, les polices autour de Lampedusa ont commencé à ordonner aux bateaux de rester hors des eaux territoriales, ce qui nous est arrivé avec le Mare Ionio. Dans notre cas, nous avions des conditions météo très mauvaises et cela aurait été vraiment dangereux d'arrêter le bateau comme on nous l'a ordonné. Et après, ils ont finalement redéfini leur stratégie car ce n'était pas clair si le ministère pouvait légalement appliquer cette directive. Donc ils ont fait une nouvelle loi pour le rendre possible, ce qu'ont subi le Sea-Watch 3 et le Alex ces dernières semaines. Donc oui, en fait, tous les bateaux qui ont été en mission depuis cette directive en mars ont dû forcer le passage et désobéir à ces ordres illégitimes.
5: Cela a eu des conséquences en termes de poursuites pour l'équipage et pour vous-même ? Et pour les personnes elles-mêmes, je veux dire. Cela peut être lourd de conséquences juridiquement.
4: Oui, pour les gens qui portent la responsabilité des décisions, c'est risqué. Car ils ou elles ne sont pas seulement accusés de trafic d'êtres humains avec le transport des migrants, ils sont aussi incriminés pour avoir désobéi à un ordre des autorités. En l'occurrence, il s'agit de l'ordre d'un bateau militaire.
3: Although we think that all these trials can't end up with
4: mais tous ces essais ne peuvent pas conduire à des condamnations effectives, car ils ont en fait complètement retourné la situation. Ce qu'ont fait ces bateaux, c'est seulement finir des opérations de sauvetage, en aucun cas de trafiquer des vies humaines. Mais le discours public autour de ça est vraiment dur. On verra. Il y a aussi une pression importante sur les juges qui sont en charge de l'affaire. Salvini a beaucoup critiqué les enquêteurs car en saisissant le bateau, ils ont donné la possibilité que les gens secourus soient débarqués. Mais c'est paradoxal car ce qu'ils ont fait entrave en fait le travail des bateaux avec l'enquête sur des prétendus crimes.
3: the ships to see if anybody has committed a crime. So it's a kind of paradoxical situation.

0: comble de l'horreur encore en remontant le temps et le chemin. Il est arrivé que les gardes frontières de pays européens ouvrent le feu lors de passages de frontières. Comme le 6 février 2014, près de Ceuta, enclave espagnole en territoire marocain. Hassan, de l'Association marocaine des droits de l'homme, aussi membre du réseau d'Alarm Phone et d'Amnesty International, anime une plateforme qui commémore les victimes de ce crime et qui tente de relier leur mémoire avec celle de toutes les personnes disparues en tentant l'exil vers l'Europe.
1: Donc le 6 février 2014, il y arrivait un drame là, c'était juste à côté de Ceuta, l'enclave espagnole au côté marocain, donc la région de Tarajal. Il y avait des centaines de migrants qui voulaient atteindre l'autre côté de l'Europe, donc en nageant à la mer, à la Méditerranée. Cependant là, le 6 février, il y avait les gardes côtières espagnols qui ont ouvert le bal de caoutchouc et sur les migrants, dont on a vu 14 personnes, 15 personnes qui sont décédées en pleine mer. Donc c'était un drame qui est devenu maintenant symbolique à la commémoration des victimes de la mer et des victimes de désert. Donc dans ce cadre-là, il y avait des dynamiques depuis 2017 là. Il y avait des discussions soit à Haïda, parce que là, Haïda, c'est au Cameroun, juste à côté de la capitale économique Douala, de Cameroun. Les familles des victimes et de quelques militants. Et même au Maroc, et même en Espagne, il y avait beaucoup de dynamiques qui ont discuté la question de la commémoration, soit au côté européen, soit au côté du Sud, et même en Afrique.
0: Au-delà de ce drame du 6 février 2014, vous essayez aussi de vous mettre en relation avec les familles des personnes disparues en tentant d'atteindre l'Europe. L'idée, c'est de montrer à quel point ces frontières sont meurtrières, ou c'est plutôt de créer un réseau pour soutenir aussi toutes les familles de personnes disparues.
1: Ben, il y avait pour but, c'est la question de la commémoration, c'est montrer comment ces frontières-là tuent, comment ces frontières-là sont vraiment dangereux. Ils causent beaucoup de victimes, ça d'une part. D'autre part, se mettre en contact avec les familles des disparus en général et des victimes, soit dans le désert, soit on se met en contact avec les Sénégalais qui sont les familles sénégalaises ou les familles camerounaises qui étaient dans ce drame-là, et se mettre en contact même avec les familles des disparus en général, afin qu'on aura une voix des familles des disparus pour leur rendre justice et pour dire que cette politique de l'Union européenne et des pays du Sud qui jouent le gendarme de l'Europe, comment cette situation-là est dramatique suite à cette politique des deux rives.
0: Et tu sais s'il y a, en dehors de cet événement en 2014, s'il y a d'autres cas qui ont été recensés où les gardes frontières ont aussi ouvert le feu sur les migrants ?
1: Non, mais on n'a pas donc vécu cette situation après le 2014, mais on a vécu des situations de même qualité. Donc il y avait des gens qui étaient abandonnés en mer, surtout quand on parle d'alarmophone et quand on avertit surtout la marine royale marocaine, soit là où la marine ou le salvamento espagnol là. Il y a des fois, chacun il jette la balle à l'autre pour le sauvetage des gens. C'est pour cela qu'il y a des fois qu'on perd contact avec beaucoup des ODA dont on a averti. Donc c'est comme si on est dans un slogan, c'est laisser les gens mourir. Donc c'est une autre façon avec laquelle on vit d'autres drames. Et il y a, comme on dit nous, les shifts de permanence, de quelques shifts, ils sont encore ouverts parce qu'on a encore des zodiacs là dont on n'a pas, on n'est pas en contact, on ne sait pas leur destin, c'est où, oui. Donc jusqu'à maintenant.
0: C'est vrai que j'avais entendu des témoignages de personnes qui avaient été secourues, alors il faut mettre beaucoup de guillemets, secourus à proximité de cette frontière-là. Les gardes-côtes ne les faisaient pas monter sur les bateaux, mais les accrochaient aux bateaux, les traînaient jusqu'aux eaux côté marocain et leur tapaient sur les mains avec les pieds pour qu'ils lâchent le bateau et qu'ils se retrouvent côté marocain C'était ça la pratique.
1: Maintenant, là, je pense que c'est un accord hispano-marocain. Dans ce cadre-là, comme vous venez de dire, on laisse les migrants là, on les sauve pas, mais entre guillemets, on dit les sauver, mais on les amène dans le territoire marocain, dans les eaux marocaines, afin qu'ils puissent atteindre d'où ils sont venus. Et ça nous cause un autre drame avec les Marocains, c'est on les tabasse, on les met dans les centres on peut dire dans les commissariats, dans les centres de gendarmerie, et après on les refoule malgré qu'ils sont dans une situation malade, ils sont dans une situation détresse, ils sont dans une situation très difficile, précaire. On les rajoute à 600 et à 500 km vers le sud, vers le Sahara, vers Tiznit, vers Azilal. Ce sont des villes qui sont loin des côtes, presque 600 km. Donc on les laisse en plein désert, sans eau, sans nourriture. Et ça, c'est une stratégie qui se fait d'une autre façon. Et ça se met à sonner l'alarme dans cette situation. Et au Maroc, jusqu'à maintenant, on est arrivé à éloigner et à déporter plus de 12 000 migrants vers le sud. Et vraiment, il y a des gens qui ont perdu leur ville, soit suite à des malades, soit à la détresse. Il y a des cas qui ont perdu même au niveau psychique, leur équilibre psychique, surtout les femmes. On éloigne même les femmes enceintes, les femmes accompagnées des enfants. Et on avait un cas qui était éloigné vers la frontière algéro-marocaine il y a 4-5 mois. Et le moment où elle a été éloignée, elle était séparée de son enfant. Et elle a pu rentrer au pays, à Douala. Et l'enfant, il est rentré au Maroc suite à perturbation dans la frontière. Et on a beaucoup fait un effort pour chercher la mère, parce que l'équipe d'alarmophone, elle a mis l'enfant à l'église au niveau d'Oujda. Le mineur, là, ça a un enfant de 8 ans. Donc on a passé plus de 4 mois à chercher sa mère. En fin de compte, on a pu trouver la mère et on est en contact maintenant, en ce moment-là, de faire la procédure administrative afin que la mère rejoigne son enfant ou l'enfant rejoigne sa mère.
0: Tu sais, toi, s'il y a des accords que l'Union européenne a conclus avec le Maroc ou des accords bilatéraux avec certains des pays, justement pour organiser ces pushbacks et pour accepter cette externalisation de plus en plus lointaine des frontières de l'Europe?
1: Bien sûr, il y a des accords entre le Maroc et l'Union européenne, la Tunisie, la Turquie, donc ça, dans le cadre de la mobilité, dans le cadre de la coopération, dans l'installation, la réinstallation. Et dans ce cadre-là, les pushbacks, là, se fait suite à des subventions, des millions d'euros que l'État marocain et l'État tunisien, même si l'Algérie le fait de notre façon, même s'il n'a pas signé, mais le Maroc, il joue ce rôle-là pour avoir, il fait de la pression sur la question migratoire afin qu'il aura plus d'euros, plus d'argent. Et il y a énormément d'argent maintenant qui s'investit au niveau du Maroc avec ce qu'on appelle les ONG pro-gouvernement, afin de jouer ce rôle-là, de dire que les gens, que le Maroc, c'est pas un pays de transit, mais il faut qu'il soit un pays d'accueil, suite à une stratégie là qui est menée avec les coopérations, comme la coopération suisse, comme la coopération allemande, la GIZ, comme la coopération finlande, la coopération espagnole. Donc ce cadre-là, il y a beaucoup de conventions et des partenariats entre l'Union européenne. Et ça rentre dans, même avec l'Union européenne et l'Union africaine, que le Maroc et l'Allemagne, ils ont présidé le sommet qui était à Marrakech. Et le Maroc, maintenant, il est le coordonnateur de ce qu'on appelle l'observatoire de l'immigration au niveau de l'Afrique. Et donc, je ne sais pas comment ça va être structuré, cet observatoire, son but, son objectif. Mais je vois que l'objectif, ça va être, c'est stopper la migration et faire les pushbacks.
0: Merci Hassan pour ce témoignage, merci aussi de faire vivre la mémoire de toutes ces personnes disparues.
1: Merci à vous.

Dans la deuxième partie de ces entretiens, nous irons en sol africain à la rencontre du réseau Afrique Europe Interact et d'activistes du Mali, de Mauritanie, du Congo et de Burkina.

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4: Eh bien, bonsoir, bienvenue sur la planète Crash, l'émission culturello-politique d'Aioli Radio. Il est 20h, la torpeur du mois de juin a laissé sa place au Mistral, mais on est quand même là pour une heure d'émission en direct. Ce soir, Kyrian reçoit Maïna du collectif Hypotypose qui vient nous présenter son spectacle, Fallop. On enchaîne avec la chronique bibliothèque de Lara et on retrouve Kyrian pour une chronique qui parle de caca, de pipi et de talisme. L'heure sera ensuite enfin venue de savoir ce que vous allez faire de vos journées la semaine prochaine et on se quittera sans surprise avec l'instant Ledoux qui nous parlera de Darkwave minimale italienne, bien sûr. Vous écoutez Crash, vous avez bien raison, et c'est parti.
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6: Eh ben, salut Maïna, merci d'être là.
7: Salut, merci à vous de m'accueillir.
6: Alors Maïna, tu nous présentes un spectacle tout le mois de juillet pour le Off d'Avignon, au Théâtre de l'Observance, donc tous les jours à 13h, voire relâche. Avec ton collectif qui s'appelle le collectif Hypotypose, et ça s'appelle Fallop, pardon, c'est bien trouvé, et c'est un stand-up poétique féministe qui parle de stérilisation féminine. Est-ce que tu veux nous parler déjà juste un peu du spectacle, ce que tu as envie de nous dire et de pas nous dire pour qu'on aille le voir, et ce qui t'a inspiré, le processus de création, tout ça?
7: Oui, c'est un mélange de stand-up, effectivement, mais à la base, moi, je viens du théâtre, donc c'est aussi très théâtralisé, avec beaucoup de personnages, beaucoup de... Voilà, c'est du rire pour le stand-up, mais il y a aussi un peu de larmes, parce que ça fait du bien aussi de... Moi, ce que j'aime, c'est faire vivre des émotions et toutes les émotions. Donc c'est un peu ce que j'ai cherché avec ce spectacle. C'est sur la stérilisation volontaire à visée contraceptive. Donc je parle évidemment de trompe de Fallop, d'où le titre. Mais je parle aussi de vasectomie et d'autres moyens de stérilisation qui ne sont pas assez connus encore. L'inspiration majoritaire, ça va être un peu mégalo, mais c'est moi et mon parcours. J'ai mis 4 ans avant de trouver un chirurgien qui accepte de me stériliser, parce que trop jeune, parce que pas encore d'enfant, parce que je vais regretter, parce que. Et donc du coup, voilà, et c'est un sujet qui n'est pas assez traité et que j'avais envie de défendre et de faire connaître aussi du plus grand public. Donc voilà, le processus de création a été beaucoup en terrasse avec des chocolats chauds et essayer de sortir ce que j'avais dans la tête et surtout de l'ouvrir parce que c'est toujours compliqué quand on parle d'un sujet personnel, quand on parle de soi, c'est de réussir à l'ouvrir aussi pour que ça touche d'autres personnes. Et donc du coup voilà, donc ça a été assez long mais très très intéressant dans la création justement. Et voilà à peu près.
6: Moi j'avais lu Mes trompes, mon choix. Je me souviens plus le nom de l'autrice, Lorraine quelque chose. C'était préfacé par Martin Winkler. J'ai pas checké mes sources, mais il y avait quelques chiffres qui m'avaient un peu choquée. Enfin, déjà de voir qu'en France, on était vraiment à la traîne là-dessus. Que, en fait, ça datait que de 2001 que c'était légal en France.
7: Du 4 juillet 2001, oui.
6: Et que, en fait, parmi les Françaises qui utilisent une contraception, il n'y en a que 4% qui recourent à la stérilisation, alors que.
7: Canada, c'est les premiers.
6: Ouais. Royaume-Uni, 11%, États-Unis, 22%. Est-ce que tu l'as senti, toi? Est-ce que c'est compliqué? J'imagine parler de toi, déjà, c'est compliqué, mais parler juste du sujet de la stérilisation féminine, peut-être ça aide de passer par l'humour, mais c'était...
7: Bah c'est vrai que oui, de toute façon, on voit ça beaucoup dans l'art, c'est-à-dire que tourner des sujets, entre guillemets, un peu en dérision, des sujets importants et graves, bah, ça permet aussi de toucher le plus de gens et de se dire, ok, bon, c'est important et c'est compliqué d'accès, mais déjà, c'est possible. Et c'est aussi un peu un message d'espoir avec ce spectacle, c'est que oui, c'est possible. Et en fait... Ce qui est fou, c'est que, par exemple, bah, d'un côté, c'est bien, mais donc je me suis beaucoup renseignée et j'ai beaucoup sourcé le spectacle aussi. Donc, je laisse toutes mes sources à la fin du spectacle.
6: Ah, bien.
7: Je fais un petit QR code avec un drive où j'ai mes 6 pages de sources. Ah. Et en fait, je me suis beaucoup inspirée. Enfin, j'ai deux pages internet qui m'ont beaucoup aidée. Il y a une page Instagram qui s'appelle « Stérilisez-moi ». Qui est tenue par une femme qui justement en fait ça fait des années qu'elle est sur Instagram et qu'elle essaye de montrer et de rendre visible ce sujet-là. Et sinon il y a là, une page Facebook qui s'appelle Stérilisation volontaire, ligature et survasectomie, où là sur le coup il y a plus d'une 30 000 personnes qui sont dessus. Et donc, en fait, c'est devenu un peu le lieu où on échange les contacts de chirurgiens qui acceptent en fonction de si jamais tu n'as pas eu d'enfant, si tu n'as jamais accouché, si tu n'as jamais... Et sans limite d'âge, parce que, comme tu disais, dans la loi en fait, de 2001, il n'y a que 3 conditions, c'est d'être majeur, en pleine capacité de ses moyens et d'avoir un délai de réflexion de 4 mois entre le premier rendez-vous et le deuxième pour vérifier, pour être sûr que tu es sûr de ton choix. Et en fait, il y a plein de gynécos ou de chirurgiens qui sont là. Non, mais revenez l'année prochaine. Non, mais vous êtes beaucoup trop jeune. Non, mais vous n'avez pas d'enfant, vous allez en vouloir un. Ou carrément, ils demandent des tests psychologiques, de passer devant des psys pour montrer que... et je trouve ça fou que des personnes... qui ne sont pas toi, en fait, et le contrôle sur ton corps, alors que c'est ta volonté, c'est ton corps, ton choix.
6: C'est clair, c'est hyper infantilisant, surtout que, bon, on le rappelle, ils ont le droit de refuser, mais ils doivent le dire directement au premier rendez-vous et réorienter vers un autre praticien.
7: Mais moi, le premier, le premier à qui j'en ai parlé, littéralement, il m'a dit, mais aucun de mes confrères ou consoeurs accepterait de pratiquer une ligature des trompes de Fallope sur une jeune femme comme vous, quoi. Et là, d'un coup, t'as 21 ans, t'es pleine d'espoir et t'as envie, t'as trouvé enfin la libération et ce truc qui au fond de toi, en fait, et où tu te dis, ok, mais en fait, c'est ce qu'il me faut. Et d'un coup, hop, on vient et on te brise tes rêves et t'es là, genre, merde, ah ouais, putain, ça va être si compliqué que ça, en fait. Et je trouve ça complètement hallucinant, quoi.
6: Oui, mais si tu rencontres le prince charmant.
7: Oui, c'est ça. Mais si vous tombez sur un homme qui est fou amoureux de vous et qui veut absolument un enfant de vous, sinon il vous quitte, qu'est-ce que vous ferez?
6: Il faire un enfant, c'est pas grave. ça.
7: Oui, voilà, fais-toi greffer un utérus et puis porte-le et on en reparlera, quoi. Donc, non, et puis les chiffres sont assez fous. Moi, j'avais trouvé sur une période de 2010 à 2022. Et en fait, sur cette période-là, la vasectomie a été multipliée par 15, tandis que les stérilisations féminines ont été divisées par 2. Et en fait, je n'ai pas trouvé de réel, enfin, le pourquoi du comment. Mais en fait, pendant des années, il y avait les implants Essure qui étaient mis sur le marché. Et donc, en fait, c'est comme des ressorts, littéralement, en métal, qu'on venait fixer au début à l'entrée des trompes. Et en fait, ils se sont rendus compte que le métal était toxique et que en fait, ça créait plein de problèmes de santé parce que ça se diffusait directement dans le sang, dans le système sanguin. Et donc, j'ai eu le témoignage d'une dame qui avait 50 ans, là, parce que pour le spectacle, j'ai fait un appel à témoignage aussi. Et cette dame me dit qu'en fait, elle a passé 7 ans de sa vie avec ses implants Essure, qu'elle a eu plein de problèmes de santé, mais que personne ne trouvait pourquoi. Et quand elle a été parler avec une nouvelle gynéco, en fait, tu as dit, mais depuis 2017, c'est retiré du marché.
6: Ah oui.
7: Et personne ne l'a contacté, quoi. Mmh. Et donc, en fait, vu que c'était une stérilisation, entre guillemets, définitive, mais qu'on pouvait les retirer pour si jamais les femmes changent d'avis ou quoi que ce soit. Et donc, c'était beaucoup plus accepté de le faire. Donc, je pense que c'est pour ça que les chiffres de stérilisation féminine étaient très hauts 2010-2017, justement. Et qu'à partir du moment où ils se sont rendus compte qu'ils ne pouvaient plus les mettre et que ça devait passer vraiment par une ligature des trompes, par section et coagulation, ou carrément d'enlever les trompes, ou même des hystérectomies ou quoi que ce soit, parce qu'il y a beaucoup de choses qui sont possibles pour ne pas avoir d'enfant. Et en fait, ils se sont dit, bah, en fait, non, peut-être que finalement, non, les femmes, elles ne sont pas sûres. Donc, ils refusaient de plus en plus. Mmh. Et au contraire, du coup, vu que bah, sur les hommes, on pose moins la question, on a moins ce... enfin, ils ont plus la liberté de leur corps que la femme. Et bah, du coup, on accepte plus facilement de faire une vasectomie. Et on me l'a dit un texto, hein, une gynéco qui m'a dit, mais si vous avez un copain actuellement, qui se fasse faire une vasectomie, quoi. Lui, il n'y aura pas de souci. Vous, ça va être chaud, mais lui, il n'y a pas de souci, quoi.
6: Ah oui. Après, le côté positif, c'est que peut-être c'est aussi en partie expliqué par le fait que les hommes se sentent plus impliqués dans la contraception, oui. Que ça devienne contraception de couple. Enfin...
7: Et puis surtout que c'est beaucoup plus rapide et moins invasif parce que littéralement la vasectomie c'est une incision au niveau des testicules, ils sortent le canot déférent, ils le coupent et puis basta, c'est fini.
6: Snip,
7: et...
6: snip.
7: Alors que bah, là c'est anesthésie générale pour les femmes, qu'importe le moyen quoi. Donc ouais.
6: Et d'ailleurs, ouais. Bon, et sûr, ce sera un autre sujet, mais c'est vrai que c'était un joli cas de misogynie dans le milieu médical, encore une fois, après des années de batailles juridiques, de non, c'est dans votre tête, les symptômes, ils n'existent pas. C'était assez
7: vous
6: aberrant.
7: Vous êtes hystérique.
6: Ouais. Après, bon, tu me dis si je parle trop, mais au niveau mondial, c'est la première méthode de contraception, mais choisie ou imposée. Donc moi, ça m'a un peu ouvert les yeux aussi de voir cette historique-là, de voir qu'on a une histoire compliquée avec, d'un côté, l'accès à la stérilisation volontaire qui est encore difficile alors même qu'il est légal, et en même temps, tout l'historique de stérilisation forcée, notamment dans le cadre colonialiste, ou du contrôle des corps transgenres, racisés ou handicapés, encore aujourd'hui. Donc, voilà, sujet un peu difficile à la fois dans la défense des droits des personnes qui demandent de pouvoir se faire stériliser et des autres de pouvoir librement enfanter. Est-ce que tu me rejoindrais pour dire que le libre choix de la ligature et de l'IVG aussi, ce serait un peu le pendant du libre choix de l'enfantement, dans une logique un peu d'intersectionnalité, de droit à choisir de son corps?
7: Mais oui, c'est en fait moi ce qui m'a toujours, je pense qu'on peut dire énervée, c'est d'empêcher des personnes de ne pas avoir accès justement, là tu parlais de l'IVG, mais ça va aussi avec le mariage pour tous, c'est-à-dire que quand tu vois toutes les manifestations qu'il peut y avoir ou quoi que ce soit, c'est que c'est pas parce que c'est autorisé qu'on va t'obliger à le faire, c'est pas parce que tu peux avoir une IVG. Que toi qui tombes enceinte et qui as envie d'avoir un enfant, on va t'obliger à aller le faire. C'est juste de laisser le choix aux personnes qui le veulent, de disposer de leur corps, de leur sexualité et de leur amour comme ils le veulent. Et ça, c'est énervant de voir qu'on avance sur certains sujets et on recule sur d'autres où il y a certains qui stagnent. Et c'est... ouais, c'est... Je ne sais pas si j'ai répondu à la question.
6: Je me perds un peu. Mais si tu veux, on peut revenir un peu sur le spectacle, parce que c'est quand même ça le point de départ. Est-ce que tu as pensé à d'autres fins? Parce que j'imagine que tu écris aussi. Ouais. Du coup, pourquoi les planches plutôt que, par exemple, un recueil ou je ne sais quoi d'autre?
7: Parce que je trouve que ça rejoint un peu aussi le nom du collectif. Et l'hypotypo, c'est une figure de style qui permet justement d'écrire des événements, des choses qui se sont passées et de faire ressentir aux spectateurs, téléspectateurs, vraiment l'émotion qui est traversée. Et je crois que profondément, c'est ça que j'aime, c'est de sentir une salle où tu as plein de gens qui n'ont, entre guillemets, un peu rien à voir les uns avec les autres, qui n'ont pas la même vie, pas les mêmes moyens, qui ne viennent pas du même milieu, mais qui se retrouvent à un endroit, dans une salle de théâtre, et qui vivent la même émotion. Et c'est vraiment un truc particulier. C'est mon premier seul en scène, c'est le premier spectacle que j'ai écrit. Et en fait, c'est mon accouchement un peu à moi, en fait, je crois, il y a un peu ce truc-là. Et maintenant, c'est comme une maman fière qui est là, « Regardez mon bébé, il est magnifique !» Et c'est un peu pareil avec le spectacle. Et...
6: Ouais, tu diras ça à ton gynéco, que finalement...
7: C'est ça. Non, d'ailleurs, je le cite parce qu'il m'a autorisé à en parler pendant le spectacle, mais je fais un gros big up au docteur Marmier à Bordeaux, à la clinique Tivoli, qui est vraiment mon libérateur ultime. et qui à aucun moment a posé de jugement ou m'a dit que j'allais regretter ou quoi que ce soit. Et quand il a vu mon courrier d'adressage de ma médecin traitant qui datait de 2020 et que je venais le voir en 2023, il m'a dit mais qu'est-ce qui s'est passé quoi. Je suis passée par une quinzaine de gynéco-médecins qui m'ont tous fermé la porte et rayonné presque. Donc ouais, c'est puis j'aime le retour avec les gens aussi, j'aime pouvoir voir en direct un peu contrairement au cinéma par exemple où il y a quelque chose, j'ai l'impression qu'il y a un peu une distance qui est mise. Là, l'art vivant, le spectacle, bah tu vois directement les réactions, tu vois directement ce qui c'est ouais, l'ambiance des planches et tout ça, j'aime bien. Après rien ne dit qu'elle ne sortira pas en pièce, mais
6: ah bah ouais. Non, mais je suis bien d'accord, hein, je te rejoins. Bon, tu me zappes toutes mes questions parce que je voulais te demander si c'était tes expériences personnelles qui avaient nourri ton écriture. J'imagine qu'on a eu la réponse. je voulais te demander aussi si tu avais des ressources ou des produits culturels à conseiller. Tu en as déjà cité, mais si tu en as d'autres, n'hésite pas.
7: En rapport avec la stérilisation
6: ou ce qui a nourri l'écriture de la pièce, tu vois, ou juste, je sais pas.
7: Là, comme ça, brûle pour point, j'ai pas grand chose. En tout cas, ce que j'aime un peu dans l'art et ce que j'aime consommer, c'est vraiment apprendre des choses. J'aime sortir d'un spectacle ou de quelque chose et de me dire ah putain, je savais pas. Et maintenant, j'en suis consciente et je vais pouvoir en parler et je vais pouvoir me renseigner si jamais ça m'a plu. C'est vraiment cette démarche-là, un peu éducative, mine de rien, que j'ai vraiment voulu mettre dans le spectacle. Donc j'ai toute une personnage de scientifique qu'il faudra venir voir, qui est un peu complètement déjantée, mais qui du coup amène tout... Parce que souvent, mais il y a même des femmes qui ne sont même pas au courant de à quoi ressemble leur système reproducteur, à quoi ressemble vraiment le clitoris. On a mis des années avant d'avoir des images et qu'on sache à quoi ça ressemble. Et donc, de vraiment venir expliquer, montrer, par le biais de l'humour, par le biais de ce personnage un peu décalé, pour que, du coup, à la fin, les spectateurs sortent et se disent « Ok, en fait... c'est ça, c'est à ça que ça ressemble et c'est ce que et puis de pouvoir aussi en parler j'imagine toujours j'essaye de me mettre à la place d'un père de famille par exemple qui vient voir le spectacle et qui aura peut-être pas forcément les mêmes idées que moi ou qui sera d'accord avec tout ce que j'ai dit mais qui en sera conscient et qui si jamais un jour sa fille, sa petite fille ou même son fils ou n'importe qui vient et lui dit bah j'ai pas envie d'avoir d'enfant et je veux passer par une stérilisation volontaire et bah peut-être que du coup il repensera un peu au spectacle, il se dira ok je suis peut-être pas d'accord mais je comprends. Parce qu'il y a des raisons, enfin, moi c'est aussi une question génétique, tout ce que tu vas transmettre à ton enfant, tu as tous les traumas transgénérationnels dont on ne parle pas suffisamment, et c'est une responsabilité de faire un enfant, surtout dans le monde actuel un peu. Donc c'est vraiment tout ça que j'ai voulu, c'est pas juste une femme qui décide de se faire stériliser, même un homme, c'est pas un caprice en général, c'est quand même quelque chose qui réfléchit et... Et donc voilà, c'est un peu tout ça que j'ai mis dans le spectacle. Et...
6: Voilà. Ouais, moi, ce que j'ai toujours dit, c'est vaut mieux regretter de ne pas avoir d'enfant que regretter d'en avoir eu. Voilà. Écoute, je voulais te demander aussi quelle réception t'espérais, mais c'est répondu. Je pense qu'on aimerait tous plus voir que ça soit un peu plus normalisé, que ça soit aussi parmi les méthodes proposées quand on parle justement de contraception.
7: Ouais.
6: Et bon, j'espère que ton spectacle va tourner, qu'il va marcher à Avignon et après, si t'as envie qu'il tourne après.
7: J'aimerais bien aller jouer dans des lycées, par exemple, aussi.
6: Ah, oui. Avec faire de la médiation des bords plateaux.
7: Ouais, carrément, d'ouvrir la discussion. Et je pense que c'est aussi, notamment au lycée, où tu peux avoir ce genre de sujet et de discussion et d'ouvrir un peu les consciences et de se dire que c'est possible, que c'est compliqué, mais que c'est possible. Et justement, dans les sources, c'est pour ça aussi que j'ai mis, il y a un PDF de 30 pages que j'ai récupéré et que j'ai croisé avec les deux pages dont j'ai parlé, la stérilisation volontaire et stérilisez-moi, de chirurgiens dans toutes les régions qui acceptent en fonction de... qui ont déjà opéré une femme nullipare de 22 ans ou qui, avec des enfants. Enfin voilà. Donc il y a accès à tout ça aussi après le spectacle. Voilà.
6: Bah, trop chouette. Si tu as envie de dire un dernier mot, sinon...
3: Peut-être rappeler le théâtre et l'horaire du coup, où tu joues.
7: Je joue... au théâtre de l'Observance, qui se trouve rue de l'Observance, pas très loin de l'arrêt Saint-Roch. Je crois que c'est ça, l'arrêt de tram, bus. C'est après la gare. Et donc je joue à 13h tous les jours du 5 au 26. Les relâches, c'est les mercredis.
6: Et le spectacle est déjà visible sur le site du OFF.
7: Oui, d'ailleurs. C'est ça. Les places sont déjà en vente. Et si jamais j'ai des recos, j'ai aussi une amie qui fait son spectacle qui s'appelle Caro, Nos Limites, au théâtre de l'Albatros à 13h aussi. Et voilà.
6: Bah, merci.
7: Ben, merci à toi et merci à toute l'équipe.

0: quoique. Mais c'est le grand retour du Moyen-Âge aux États-Unis.
1: Non. Non, Clara.
0: Ah si.
1: Tu vas pas le faire.
0: Si. Si, si, si. Je vais le faire.

0: Purée les couilles. Tu savais que dans certains cas, la vasectomie pouvait être réversible?
1: Non.
0: Eh ben maintenant, tu sais?
2: Bravo!
3: Et on est de retour avec, pour rester dans le sujet de la contraception, on partage l'appel du planning familial qui vit une situation financière inédite et c'est donc à cette occasion que le planning familial lance une campagne de soutien autour de la date symbolique du 16 juin pour jour de l'ouverture du premier planning familial en France à Grenoble. Voilà. Et donc le planning familial n'est pas un service public mais une association d'intérêt général. Aujourd'hui, l'État et les collectivités territoriales se désengagent financièrement progressivement et on observe des baisses et des coupes budgétaires partout sur le territoire. Et donc cela pousse donc le planning à s'inquiéter sur son avenir, mais aussi à l'avenir des libertés des personnes, des droits à l'avortement, à la contraception, de l'accès aux soins, mais aussi à la qualité de l'information à laquelle les personnes pourraient prétendre. Donc n'hésitez pas à soutenir le planning familial.
2: Et Lara, toi, tu nous parles de bande dessinée à lire les doigts de pied en éventail au bord de la rivière.
4: Exactement, c'est un Vive la bibliothèque consacré aux BD aujourd'hui parce que j'en ai lu plein ces derniers temps et que j'en ai même pas parlé. Du coup, une petite sélection où chacun, chacune pourra y trouver son compte. On commence avec Creuser, voguer de Delphine Panic aux éditions Cornelius. Et j'ai trouvé plutôt intéressant l'histoire qu'il y a derrière la création de cette BD. En gros, Delphine Panic, entre parenthèses, est-ce que c'est pas génial comme nom? Elle est approchée il y a quelques années pour faire une BD qui retrace l'histoire de personnes migrantes et mineures non accompagnées. Donc voilà, elle participe à des entretiens, elle accompagne une journaliste dans son travail, elle assiste à des sauvetages en mer et elle se retrouve à faire cette BD documentaire censée informer le grand public tout en utilisant les codes un peu ludiques du dessin. Et le processus, le résultat, ça la gêne, Delphine panique. Elle se pose la question de savoir qu'est-ce que ça veut dire de dessiner un zodiaque surchargé et vouloir retranscrire ce qu'elle ne vivra jamais. C'est à partir de cette remise en cause et cette question d'où je me situe, d'où je parle, qu'elle imagine creuser, voguer en contre-pied de la BD documentaire, de la BD qui dit le réel, entendez les guillemets. Creuser, voguer, c'est donc une dizaine d'histoires satiriques, des récits de vie de femmes travailleuses, isolées, complètement fantaisistes, puisque l'une des travailleuses doit dresser des pigeons, l'autre extraire du poiron, une autre encore part à la pêche aux barbes dans le Grand Nord. Autant d'activités salariées qui n'existent pas, qui touchent à l'absurde, mais qui disent toutes quelque chose de la précarité, de l'aliénation au travail, de l'isolement et de l'exploitation. Les dessins sont un peu marrants, mais surtout les jobs tout pétés que font les personnages. Alors marrant, on s'entend avec la limite de l'absurdité du travail et de ce que ces mêmes dessins dénoncent, mais en tout cas, ça se lit bien. Une BD sur un faux réel documentaire que vous pouvez emprunter à la bibliothèque Secano. On continue sur une BD ultra mimi, rayon jeunesse ado, voleuse de Lucie Brion aux éditions Sarbacane. C'est l'histoire de Ella, lycéenne, qui se réveille après une soirée un poil trop alcoolisée, entourée de tout un tas d'objets qui ne lui appartiennent pas. Oups. Mais c'est aussi un peu grâce à ça que son histoire avec sa crush Madeleine commence, et avec elle, l'aventure et le fil conducteur de la BD dont je ne vous révoilerai rien. C'est fun, dévoilerai rien. C'est fun, c'est mimi, les personnages sont choux, c'est touchant et safe, que demander de plus finalement? J'ai aussi grave aimé les dessins, c'est tout rond, il y a de la texture et des jolies couleurs. À offrir aux ados de votre entourage et à lire, et vous trouverez voleuse à Secano et à la bibliothèque universitaire. On reste sur des histoires de voleuses ou de collectionneuses en fonction de comment on interprète les choses, avec La Dame Blanche de Quentin Zuiton. Quentin Zuiton, c'est un auteur de BD que j'aime beaucoup. Il a déjà fait Appelez-moi Nathan ou encore Toutes les princesses meurent après minuit. Son dernier Salon de beauté, je ne l'ai pas encore lu, mais il promet d'être

assez cool. La Dame Blanche, c'est l'histoire d'Estelle qui est infirmière à la maison de retraite Les Coquelicots et qui du coup accompagne des personnes en fin de vie ou plus concrètement nos petits vieux et petites vieilles dont personne ne veut s'occuper et qui vont bientôt mourir. Les dessins sont comme toujours très beaux avec un code couleur qui donne une esthétique un peu onirique. Il y a le personnage de Madame l'Ambassadrice qui est juste géniale. C'est une dame, elle perd un peu la tête, dont l'histoire s'entremêle à celle d'Estelle. Il y a la présence des proches et des familles qui est bien évoquée, de l'impuissance qu'ils peuvent ressentir face à un proche qui ne les reconnaît plus. Il est finalement vachement question d'amour dans le sens prendre soin jusqu'au bout. Ça illustre aussi, bien sûr, le travail de ces femmes, parce que ce sont majoritairement des femmes qui travaillent en EHPAD, sur des tafs méga précaires et durs. Le personnage d'Estelle, c'est juste quelqu'un qui fait ce qu'elle peut. Moi, j'ai mon grand-père qui perd sa tête en EHPAD, du coup, forcément, cette histoire, elle me fait quelque chose au cœur, et j'espère qu'il a une Estelle près de lui. Voilà, c'est vraiment bien, Quentin Zuiton, lisez-le, vous trouverez cette BD à ses canaux. Et je termine par une BD que je suis en train de lire, Ce que Cécile sait, journal de sortie d'inceste de l'autrice Cécile C. Son nom de famille s'écrit C-E-E. Vous avez capté le jeu de mots. Bon, du coup, j'ai pas fini de le lire, mais c'est une meuf que je suis sur les réseaux et qui est hyper impliquée sur les questions d'inceste et droits des enfants. C'est une BD qui est hyper importante avec des dessins au crayon de couleur. Ça part de son histoire à elle et surtout de celle de sa famille, parce que l'inceste, c'est jamais une histoire individuelle, c'est toujours une histoire familiale. Et vraiment, la BD, elle illustre tellement ça que quand tu la lis, tu te dis, mais pitaine, c'est pas possible. Elle montre à la fois les mécanismes en place au sein de sa famille, de la petite cellule papa-maman-enfant à celle plus élargie des tantes, cousins, cousines, etc. Mais aussi les mécanismes de silenciation à l'œuvre dans la société, dans l'histoire, dans le milieu médical, et j'en passe. Elle prouve par A plus B égale Y que l'inceste, c'est une histoire de domination dans laquelle notre société baigne. Et bon, je ne sais pas si elle dit ça, mais ça va être ma contribution. L'enfance, c'est le berceau des violences et c'est aussi un grand impensé de nos luttes et de nos militantismes, je crois. Il y a des mouvements de lutte qui existent sur le sujet, notamment le collectif enfantiste, qui dénonce l'adultisme, soit le système de domination des adultes sur les enfants. Voilà, bravo Cécile, c'est trop forte, vous pouvez retrouver sa BD à ses canaux une fois que je l'aurai rendue, comme toutes les autres d'ailleurs. Des bisous et hydratez-vous en cette période de forte chaleur.

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1: Et Kyrian, toi, tu vas nous parler d'une bien curieuse religion qui s'appelle Rio, le capitalisme.
2: J'ai vu passer deux bouquins là qui sont sortis en début d'année, donc je prends un peu de retard, mais alors ça m'a fait rire parce qu'il y en a un qui parle de capitalisme de la finitude et un qui parle de capitalisme de l'apocalypse. Alors fallait que je parle des deux. Du coup, le premier, il s'appelle « Le monde confisqué », essai sur le capitalisme de la finitude, 16e-21e siècle, et c'est de Arnaud Aurin, et c'est sorti chez Flammarion. Alors, l'intrigue commence comme ça. Comment expliquer que, dans notre monde néolibéral, des puissances mondiales comme les États-Unis choisissent d'imposer des droits de douane, que des porte-conteneurs remplis de marchandises se trouvent détruits en pleine mer? Et si ces événements étaient les premiers signes que nous sortons du capitalisme néolibéral pour entrer dans le capitalisme de la finitude? Ce capitalisme, du coup, il se caractérise par la privatisation et la militarisation des mers, et un commerce monopolistique et rentier qui s'exerce au sein d'empires territoriaux. Lui, il parle de silos impérialistes qui sont en concurrence avec d'autres alliances commerciales, donc au niveau mondial, plutôt que de la concurrence inter-entreprise au sein d'un pays. Donc ce qui pousse les États à faire des gros monopoles au détriment des populations. Et à l'appropriation des espaces et des ressources dans une logique agressive, d'où la finitude pour la finitude des ressources. C'est un courant qui s'appelle le mercantilisme, où l'État se trouve investi de la responsabilité de développer la richesse nationale, en adoptant des politiques de nature défensive, donc le protectionnisme, mais aussi offensive, donc l'exportation, l'industrialisation de masse et être toujours meilleur que son voisin. Et du coup, c'est un capitalisme qui cherche à viser plutôt la supériorité d'un État plutôt que l'enrichissement de tous dans un contexte de libre marché qui définissait le néolibéralisme dans lequel nous sommes jusque-là, depuis les années 70. Et qui faisait suite à l'après-guerre où il y avait plus une logique de l'État impliqué plutôt qu'un laisser-faire, en fait. Et là, on ressortirait de ce laisser-faire, mais dans une logique complètement agressive. Et du coup, c'est quelque chose qui n'est pas nouveau, parce que ce qu'il dit, lui, c'est que c'était le premier capitalisme, en fait, 16e, 18e siècle, puis de 1880 jusqu'à l'orée du 20e siècle, et apparemment maintenant aujourd'hui, et ce qui expliquerait des choses, ce qu'il explique par exemple par ce qu'il voit de la Chine, qui serait désormais assez forte économiquement pour inquiéter les dirigeants américains sur le maintien de leur propre suprématie. Donc avec leur réarmement, leur logique vraiment qui redevient protectionniste, et les États-Unis du coup qui perdent de leur gouverne et qui n'ont plus autant d'argent dans leur défense, qui ne peuvent plus jouer le gendarme du monde en somme, et donc qui sont des joueurs comme les autres en fait sur le jeu international. Je vais finir en citant l'auteur qui dit. Je voulais sortir d'une dichotomie qui circule un peu partout, celle qui oppose d'une part le libéralisme économique et de l'autre l'intervention de l'État. Je lui oppose une autre dichotomie, avec d'un côté un monde ouvert et porteur d'une promesse libérale, en un sens, d'enrichissement généralisé, que ce soit pour les États, pour les entreprises privées ou pour les individus, et illimité. Et de l'autre, une idéologie qui nous explique le contraire, que le monde est fini, que les ressources naturelles sont en quantité limitée, et les exportations mondiales également, de sorte que l'enrichissement de tous apparaît lui-même borné et même impossible. Disons que le néolibéralisme, c'est pas chouette, mais que ça portait au moins un idéal de libre marché, mais qui serait dans une logique de démocratie. Ce qui arriverait à sa fin ici.
1: Ouais, je trouve ça mignon d'avoir pensé que l'exploitation du travail et des travailleurs travailleuses, ça pouvait être aussi une forme d'enrichissement, d'enrichissement personnel.
2: Mais oui, parce que le ruissellement, tu connais pas.
1: Et voilà.
2: En fait. Mais maintenant, il y a même plus ce mensonge-là, voilà. En fait. Tu vois.
1: Parce qu'on a tellement niqué toutes les terres que l'eau ne ruisselle même plus.
2: Du coup, il y a une super vidéo de Blast qui parle de ce bouquin qui s'appelle « Fin du néolibéralisme vers un nouveau capitalisme ». Et il y a le club de Mediapart aussi où il y a quelqu'un qui fait une chronique qui s'appelle « Sur le capitalisme de la finitude ».
1: Il y a le livre de F. Chapello et Luc Poltanski, « Le nouvel esprit du capitalisme ».
2: Oh
1: voilà.
2: Ouais, je connais pas. Et lui aussi, il a un nom en mode « tatatin ».
1: Non, c'est juste « tatatin ».
2: Ok, « tatatin ». Et du coup, le second bouquin dont je voulais parler, qui s'appelle « Le capitalisme de l'apocalypse » ou « Le rêve d'un monde sans démocratie ». Encore. Et ça, c'est Quinn Slobodian et c'est édition du Seuil. Et pareil, c'était début d'année. Et donc celui-là, l'auteur, explore les rêves des libertariens qui sont opposés aux néolibéraux, eux aussi, et sont longtemps restés marginaux, mais qui, depuis le début des années 2020, sont devenus une force importante. On pense du coup à Javier Milei en 2023, ou tout l'entourage de la finance et de la technologie autour de Donald Trump. Et il en ressort une vision très claire de leurs objectifs. Un capitalisme pur, débarrassé de toute contrainte démocratique, et dominant un État minimal devenu une entreprise comme les autres. Le livre commence d'ailleurs par un rêve de Peter Thiel, qui est un des plus grands investisseurs du secteur technologique et un grand soutien du nouveau président états-unien. Et également connu pour son complotisme. Ce rêve, c'est celui d'un monde composé de plus de 1000 États. Si nous voulons plus de liberté, nous devons augmenter le nombre de pays, concluait-il. Alors, cette vision a besoin d'un monde parcellisé, qui est décrit par Peter Thiel aussi, et qui est résumé dans le titre anglais du livre « Crack Up Capitalism », c'est peut-être sous ce nom-là que vous l'avez déjà vu passer, ou « Capitalisme de la fragmentation ». Donc c'est assez logique, c'est-à-dire que la haine que les libertariens vouent à l'État, qu'ils trouvent avec trop de normes, trop de règles qui les empêchent de faire ce qu'ils veulent, les conduit à chercher son affaiblissement. Or, un système d'État de taille réduite conduit à une concurrence entre États faibles qui amène ces derniers à chercher l'appui de la puissance du capital pour assurer leur développement. Mécaniquement, un État de taille réduite se doit donc de mener une politique favorable au capital et en dernier ressort de se laisser gouverner par le capital. L'État devient alors lui-même une entreprise soumise à l'injonction de l'accumulation du capital. Donc l'auteur développe l'exemple des Docklands à Londres, qui sont construits sur l'exemple hongkongais d'une enclave isolée de toute forme de démocratie locale. Mais on parle aussi de Singapour, de Liechtenstein. Le monde compte aujourd'hui 5400 de ces trous ou zones qui ont une fonction conforme à l'idéologie libertarienne, celle de permettre au capital de faire sécession du reste du monde et en cela d'exercer une pression sur l'ensemble du capitalisme mondial. C'est ce que l'auteur appelle le capitalisme de l'apocalypse, un terme si bien choisi que Peter Thiel l'a lui-même utilisé dans un texte délirant publié récemment par le Financial Times, où il faisait de Donald Trump le moment de la révélation, c'est-à-dire, en grec, de l'apocalypse. Et donc ça, vous avez aussi une chronique sur Mediapart, qui s'appelle « Le rêve libertarien du monde fragmenté ».

0: Mais qu'est-ce qu'on va faire la semaine prochaine à Avignon et au-delà? Alex, dis-nous tout.
1: Et bonjour. Bonjour. Alors, c'est parti pour l'agenda de la semaine. Alors, on peut commencer ce mardi 17 juin à 16h, de 16 à 18h, c'est les portes ouvertes de la ferme Durette, puis station expérimentale du Grab arboriculture et maraîchage. La ferme de la Durette vous ouvre ses portes pour découvrir le verger maraîcher et l'approche innovante de ce site pilote en agroforesterie. Alors là, il y a marqué rendez-vous à 14h, mais on va peut-être se fier à ce qui est marqué plus haut. Donc rendez-vous à 16h.
0: Entre c'est les deux, quoi.
1: Ouais. Il va falloir.
0: Mais en tout cas, c'est toujours trop bien la fête de la Durette. Il se passe plein de choses. Et...
1: C'est ça. Alors là, ça ne sera pas une fête, mais c'est vraiment une après-midi porte ouverte. Et on continue. Alors au programme présentation de la ferme et du projet expérimental et visite en petit groupe et échange entre intervenants et participants. On continue avec mardi 17 juin toujours à 19h sur la maison de la poésie Figue et Pourpre, il y aura une scène ouverte le mardi des Épicuriens. Et toujours au Figue et Pourpre, maison de la poésie, jeudi 19 à 20h30, il y a Gwen Le Dot et Manon Perche. Donc là, c'est de la chanson à texte. Et vendredi 20 à 20h30, toujours là-bas, on a une très grosse programmation cette semaine. Géographie, mon amour, lecture, concert, avec Jean-Pierre Brouillard. Voilà. On continue avec jeudi aussi, du côté de chez Youpi, Café Librairie. Il y aura une rencontre avec Le Hérisson qu'on avait reçu ici sur Aioli. Le Hérisson est un centre de formation et d'autodéfense juridique populaire sur Avignon. Et en tout cas, enfin, c'est le projet de l'équipe du Hérisson qui va prochainement acheter un bâtiment pour la justice sociale, les droits humains et l'environnement. Et donc, venez pour les rencontrer et en savoir plus, et pourquoi pas participer à l'aventure.
0: En donnant de l'argent pour acheter le bâtiment des Hérissons.
1: C'est ça. Exactement.
0: Il leur manque encore 50 000 euros.
1: Non.
0: Elle fait une part de 50 000. Non. Elle fait une part de 5 000.
1: Ok.
0: Pour atteindre 50 000.
1: On participera, c'est chez Youpi, Café Libre.
0: On participera, oui.
1: Et on continue avec vendredi. Vendredi à midi, c'est midi sandwich numéro 2 avec Emily Scridgelage, solo, qui explore l'accordéon dans ses moindres plis et autres, et en use à la fois comme un instrument de percussion et un générateur de matière électroacoustique. Et donc ça, c'est gratuit et ça se passe à l'AJMI. Ça se passe, attention, à la bibliothèque Secano. C'est les midi sandwich de l'AJMI à l'extérieur. Voilà. On a aussi, peut-être qu'on peut parler du Repair Café de nos adorables voisins, les réparateurs, qui a lieu ce 18 juin à 16h, de 16 à 20h. Voilà, et pour terminer cet agenda culturel, dans le cadre de la Journée mondiale des réfugiés, la Grande Chamaille se mobilise autour de la séance unique du vendredi 20 à Utopia, à 20h30 du coup, qui sera suivie d'une discussion avec des représentants de SOS Méditerranée. Le film qui est projeté, c'est Save Our Souls de Jean-Baptiste Monet, un film de 2024.
0: Et moi, je vous informe que le 18 juin, mercredi, l'harmonie du Conservatoire d'Avignon. Il y aura une grande représentation au collège Joseph Vernet à 18h et c'est gratuit.
2: Voilà. Tu joues dedans.
0: Et ouais. Et ouais.
2: Mais en parlant de musique, je sais pas, il y a la fête de la musique. Moi, je veux bien savoir quoi faire pendant la fête de la musique.
1: Je crois qu'il y a des trucs un peu partout. J'ai pas regardé le programme exactement. Je sais pas.
2: Okay. Pas de recommandations. Donnez les vôtres.
1: Non, non.
0: Ben voilà, vous pouvez nous appeler, nous donner vos recommandations pour la fête de la musique.
1: Voilà, ben c'est tout pour moi. Je ne sais pas si vous avez vu passer des trucs, des événements. Non, non. Bon. Eh ben, on peut s'arrêter là.
0: Et Ledoux, tu nous avais caché tes goûts musicaux pour la Dark Wave New Tack italienne. Minimal.
3: Voilà, là c'est bien. C'est parti.
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3: Ce soir, je vous invite à plonger dans un univers sonore à la fois froid et intense, venu d'Italie, mais résolument international par son esprit et sa noirceur. Je parle d'Ascending, un projet signé chez le label berlinois Detriti Records, référence incontournable de la scène Cold Wave minimal et EBM de niche. Ascending, c'est l'œuvre de David Lace, un musicien qui cultive une esthétique minimaliste et mécanique, où chaque pulsation, chaque synthé, chaque respiration vocale est calibrée, pour créer une atmosphère unique. Le son est épuré, sec, mais chargé d'émotions. On attend le poids des nuits sans sommeil, l'écho des villes désertes, la mélancolie d'un monde qui avance sans vraiment regarder derrière lui. Les morceaux phares Instintiva, Bellezza et Etu Reagiti illustrent cette dualité des beats, précis, presque implacable, sur lesquels glissent des synthés cristallins et une voix qui mêle poésie et urgence. Cette musique invite à une introspection profonde et un voyage dans les recoins d'une nuit urbaine, là où les émotions se mêlent au bruit sourd des machines. Et puis il y a Una Notte Che Non Passa, une pièce maîtresse qui donne son titre à l'album et qui incarne parfaitement l'âme d'Ascending. C'est cette nuit qui s'éternise, cette tension suspendue, cette atmosphère à la fois lourde et fragile, où le temps semble se dilater sans jamais vraiment avancer. Une nuit qui ne passe pas donc, et qui pourtant fait vibrer chaque pulsation comme une hymne à la solitude partagée. Pour ceux qui cherchent une musique qui sait faire monter la tension sans éclater, qui explore les silences autant que les sons, Ascending est une découverte incontournable, un voyage dans une Italie méconnue, à travers un prisme électronique froid, mais profondément humain. Alors si vous êtes prêt à embarquer pour une nuit sans fin, laissez-vous envelopper par les sons d'Ascending, une nuit qui ne passe pas, mais qui laisse sa trace longtemps après le dernier accord.

0: Se quitter avec une question de la plus haute importance, quel est votre ratio de pâtes par semaine, c'est-à-dire combien de fois mangez-vous des pâtes en fonction du nombre de repas que vous faites par semaine? Voilà, la réponse nous intéresse, nous menons une grande enquête.
1: Moi c'est donc, 12.
0: Voilà, Alex 12 fois, donc c'est-à-dire quand même à peu près à chaque repas quoi, en gros, avec petites exceptions de temps en temps. N'hésitez pas à appeler le standard pour nous donner cette information cruciale. Les résultats de l'enquête seront divulgués prochainement, quoi. Voilà, on est sur le coup. À bientôt.

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Gonzalo Rubalcaba. 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

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Il est midi.

Le 20 octobre 2021, nous avons rencontré Daniel à Tenerife. Il travaille comme chercheur dans le domaine de la migration. Il est journaliste et activiste. Nous voulions l'entendre parler de l'histoire récente de la migration vers les îles Canaries.

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1: va de África por Vía Marítima. Nous sommes confrontés à une crise qui n'est pas une crise migratoire, mais la crise d'un système d'accueil. Il ne s'agit pas d'une crise migratoire car les chiffres ne justifient pas de parler ainsi. L'année 2020 était une année d'augmentation, mais la route des Canaries, ou la route atlantique comme on l'appelle habituellement, c'est-à-dire la route qui va de l'Afrique par voie maritime irrégulière jusqu'aux îles Canaries, a toujours été active. Par exemple, le premier Cayucos dont nous avons connaissance, en l'occurrence une Patera, est arrivé à Fuerteventura en 1994. Il s'agit donc d'une route ancienne, d'une route avec une histoire, d'une route qui a toujours été cycliquement active. La dernière année marquante était 2006, lorsqu'environ 32 000 personnes sont arrivées.
0: La última vez de forma contundente ha sido 2006, cuando llegaron 32.000 personas. ¿Qué pasa? Que en el 2006 no había una crisis pandémica y entonces las personas se encerraban en los CIA, se encerraban en los CATE y después se devolvían y se deportaban. Así que la población realmente casi no se diera cuenta de una crisis migratoria, que de hecho ha sido una crisis más mediática que social. No hubo un impacto social, ¿no? De hecho,
1: en 2006, il n'y avait pas de crise pandémique. Et à ce moment-là, on enfermait les gens dans les CUE, on les enfermait dans les CATE, puis on les renvoyait. On les expulsait sans vraiment que la population ne se rende compte qu'il y avait une crise migratoire. En fait, il s'agit davantage d'une crise médiatique que d'une crise sociale. Il n'y a pas eu d'impact social, n'est-ce pas? Par exemple, le nombre de personnes d'origine maghrébine et sénégalaise aux îles Canaries a diminué au cours des années suivantes, en termes de nombre de personnes enregistrées. Ainsi, la grande majorité des personnes ont été expulsées, et celles qui sont restées ont poursuivi leur voyage vers le continent, et vers la France. En fait, les îles Canaries sont un lieu de transit. Ce n'est pas la destination finale de la migration. Du point de vue migratoire, les îles Canaries sont une destination prisée par un autre type de population. C'est une migration européenne, évidemment en raison du climat et de la sécurité économique, etc. Et, très important, pour certains pays d'Amérique latine, qui sont historiquement liés aux îles Canaries, comme le Venezuela, Cuba et la Colombie, pour le Venezuela, en ce moment, il y a environ 58 000 personnes enregistrées à Tenerife qui sont d'origine vénézuélienne. Et la plupart d'entre elles ont la nationalité espagnole en raison de l'origine de leurs parents, parce qu'elles ont récupéré leur nationalité en se mariant avec un Espagnol, ou etc. Ainsi, lorsque nous parlons d'immigration aux îles Canaries, nous devons en tenir compte. L'immigration irrégulière, par voie maritime, représente une très faible proportion de l'immigration aux îles Canaries. Aux îles Canaries, 20% de la population est d'origine étrangère. Et en outre, lorsque des migrants d'origine africaine arrivent par des voies maritimes irrégulières, ils ne restent généralement pas. Les Africains qui restent sont des Africains qui viennent normalement par des voies légales ou qui rentrent avec un visa touristique et qui restent ensuite en situation administrative irrégulière et régularisent leur statut par différentes options. C'est donc la première question.
0: 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Asie, Canaries. ¿Por qué se reactiva? Pues ahí hay varias razones. Normalmente son razones que tienen más que ver con la geopolítica de la gestión fronteriza que con efecto de expulsión, porque el efecto de expulsión está siempre...
1: Fin 2019, la route migratoire atlantique commence à être réactivée, c'est-à-dire la route qui vient du Maroc, du Sénégal et de la Gambie, notamment de la Mauritanie, vers les îles Canaries. Eh bien, il y a plusieurs raisons. Normalement, ce sont des raisons qui ont plus à voir avec les géopolitiques et la gestion des frontières qu'avec l'effet d'expulsion. Parce que l'effet d'expulsion est toujours là, même s'il est vrai qu'avec la pandémie, certaines situations ont été accélérées. Pour vous donner un exemple, le fait que le contrôle migratoire a été renforcé au Maroc, en Libye et dans d'autres régions a entraîné une variation des flux migratoires. Toujours, toujours de manière cyclique. Les routes migratoires cherchent les voies les plus faciles, que sont les détroits, etc., etc. Puis elles redescendent, devenant de plus en plus meurtrières et dangereuses. C'est donc ainsi que vont les choses. Il était donc tout à fait prévisible que cela se produirait en 2019. Ce qui n'était pas prévisible, c'était la pandémie. Et le fait que le nombre de migrants allait augmenter de manière significative l'était. En fait, dans les enquêtes que nous avons menées, nous l'avons également signalé aux autorités locales pour les avertir que le nombre de migrants allait augmenter. Il est vrai que je ne m'attendais pas à une pandémie, ni à la fermeture de la frontière entre le Maroc et le Sénégal, qui a réellement déterminé la situation actuelle.
0: 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Y después ya en verano de 2020 es cuando explota la cuestión migratoria. ¿Por qué explota la cuestión
1: migratoria? Alors, prenons les choses étape par étape. Fin 2019, ils augmentent. Les années précédentes, nous avions déjà observé cette tendance. Que ce soit 300 personnes par an, 400 personnes par an, 700, 800 personnes par an jusqu'à la fin de 2019, il est clair que le nombre va augmenter. Que se passe-t-il? Au début de l'année, la pandémie commence. En mars-avril, ils ferment la frontière avec le Maroc et le Sénégal. Il n'est jamais complètement fermé avec le Maroc, parce que pendant de nombreux mois, ils ont fait des vols de rapatriement, mais ceci était dérisoire. Je veux dire qu'ils rapatriaient 70 personnes par mois, alors qu'ici, 70 personnes ou 700 personnes par jour arrivaient. En d'autres termes, nous avions une très grande variabilité. Et puis à l'été 2020, la question migratoire a explosé. Pourquoi exploiter la question de la migration? Non pas à cause de la migration en soi, mais parce qu'il n'existe pas de ressources d'accueil stables et structurelles. Qu'est-ce que cela a impliqué? Que la personne qui est arrivée ne pouvait pas être envoyée ou expulsée vers le Maroc, ou le Sénégal, la Gambie ou la Mauritanie, et qu'elle était littéralement coincée dans le port d'Arguineguín. Donc, le quai d'Arguineguín, à Gran Canaria, dans une ville touristique, je dis cela parce que le fait qu'il s'agisse d'une ville touristique explique beaucoup de choses, a entraîné une concentration de jusqu'à 2600, 2700 personnes, selon les informations, souvent pendant plus de 72 heures. Ils ont été bloqués dans ce qu'on appelle le CATE, où ils sont privés de liberté, mais cette privation de liberté ne peut durer que 72 heures. À Arguineguín, ils ont dormi en plein air, sous le soleil, dans des tentes très chaudes pendant plusieurs jours avec des situations dramatiques, mélangeant des personnes très vulnérables avec d'autres personnes, des enfants, des personnes qui avaient des parents mais ne pouvaient avoir aucun contact avec eux, etc. etc.
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On est en discussion avec Daniel Bouraski. On a rencontré Daniel fin octobre à Tenerife. Il travaille à l'Université de Castilla-La Mancha depuis des années sur la migration. Il habite à Tenerife, où il est aussi actif comme activiste.

0: 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Entonces la imagen era muy fuerte. 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
1: Donc,
0: en lo que se llaman...
1: C'est comme la première phase. La première phase qui est la célèbre photographie que nous avons tous en tête de la jetée d'Arguineguín. À partir de là, on assiste à un phénomène nouveau aux Canaries. Nous parlons d'une population canarienne très stressée parce qu'il y a pour la première fois une fermeture touristique. Nous savons que le poids du tourisme dans l'économie canarienne est immense, puisque l'archipel est malheureusement basé sur l'économie et l'exploitation touristique. Et cela se passe dans une des communes les plus touristiques des Canaries. Donc, l'image était très forte. Beaucoup de gens étaient au chômage, beaucoup de gens dans ce qu'on appelle les ERTE, qui sont des procédures d'emploi temporaire où l'État vous paie, mais vous ne travaillez pas vraiment et vous n'avez aucune certitude de pouvoir retrouver du travail. Tout le secteur touristique était comme ça. Et ensuite, pour vider les quais d'Arguineguín, ils ont commencé à emmener les gens dans les hôtels. Et cela a été une image que la population canarienne n'a pas comprise. Et de nombreuses situations de violence, de rejet, des manifestations xénophobes ont été créées. Ces manifestations xénophobes se sont développées, et c'est la deuxième étape, de mon point de vue, de la crise de l'accueil, qui a été celle des hôtels avec plus de manifestations. Ces manifestations étaient de nature différente. Celles qui ont eu lieu dans les lieux où les migrants étaient hébergés, dans les hôtels, eh bien, c'était des manifestations du type des citoyens, avec des plateformes citoyennes, avec une participation familiale qui était affligeante. Parce que vous voyez des enfants participer à des manifestations où le slogan était « plus de touristes, moins de parasites », des choses de ce type. Et puis des manifestations dans d'autres endroits, comme Tenerife, qui étaient organisées par des partis d'extrême droite, comme Vox, qui est un parti qui a maintenant une représentation parlementaire, mais qui ici a très peu de racines, et un parti qui ici n'a pas de représentation parlementaire qui s'appelle Identitarios. Ces deux types de manifestations sont différentes, car si la première a bénéficié d'un large soutien populaire, elle était fondée sur un faux sentiment commun. Dans le sens où, comment vont-ils leur donner un hôtel alors que je suis à la maison, que je n'ai pas reçu le RTE, que je n'ai pas les allocations, que ma mère a perdu sa place, que ma mère n'a pas la prestation dépendance et qu'ils sont dans les hôtels. C'est donc un argument populiste, avec beaucoup d'ancrage. Alors que l'argument de l'extrême droite, qui était plus islamophobe, ici, ça n'a pas beaucoup décollé. Les gens ne se souciaient pas beaucoup de l'islam. Comme par exemple, ça peut arriver en France, où, bon, vous avez une petite personne comme Zemmour, qui est très ancrée dans la question du grand remplacement, dans toute une série de choses, etc. C'était donc la deuxième étape.
0: 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Entonces, esta ha sido la segunda etapa. Frente a este caos, ¿vale?
2: ¿Cuándo estamos
0: en este periodo, entonces, revolando la
1: primera. Nous sommes dans cette période. Donc, la première étape va de fin 2019 jusqu'à août 2020, c'est-à-dire quand la question d'Arguineguín explose, quand elle devient insoutenable. Et la deuxième étape commence fin août, jusqu'à ce qu'on appelle le plan Canary commence.
0: Le plan Canary se hace activo con la apertura de los macrocentros en enero-febrero. Entonces, esta segunda etapa, que es la etapa de los hoteles, dura...
1: Le plan Canary devient actif avec l'ouverture des macro-centres en janvier-février 2021. La deuxième étape, qui est l'étape hôtelière, dure de septembre à plus ou moins janvier, lorsque les personnes des différentes îles se déplacent vers les macro-centres. Ainsi, l'étape de l'hôtel est caractérisée par des manifestations xénophobes qui sont très nouvelles ici. Il n'y a jamais eu beaucoup de discours racistes ou xénophobes ici. Ce qui ne veut pas dire qu'il n'y a pas de racisme, mais qu'il n'est pas exprimé dans la rue. Ce sont deux choses différentes. Il y a eu manifestement une tentative, d'un point de vue politique, de profiter de ce malaise. Que se passe-t-il ? Face à cela, face au chaos qui s'est créé, l'État espagnol a commencé en décembre à proposer ce que l'on appelle le plan Canary. Le plan Canary est un plan d'intervention d'urgence qui vise à équiper l'archipel d'une structure d'accueil permanente. Mais qu'est-ce qui se cache derrière le plan Canary ? Derrière ce plan Canary se cache probablement un exemple paradigmatique de ce qui se passe en Europe en termes de politique de contention migratoire. Car lorsque 23 000 personnes arrivent, vous pouvez parfaitement décider de les répartir sur tout le territoire et personne n'en saura rien. C'est-à-dire qu'au niveau sociologique, dans un quartier, on ne remarque même pas si 10 personnes arrivent, mais on remarque si 2700 personnes arrivent. Donc voilà ce qui s'est passé. L'idée, le paradigme du containment, d'un point de vue européen, c'est qu'au lieu d'opter pour l'étanchéité des frontières, qui n'est pas efficace, ce qu'il fait, c'est contenir, externaliser les frontières qui sont internes. Les îles Canaries constituent une frontière intérieure, mais nous l'externalisons. C'est-à-dire que nous traitons les îles Canaries comme s'il s'agissait d'une frontière extérieure. Vous n'atteignez pas le Maroc, alors les îles Canaries. C'est comme si c'était une peau d'oignon, vous comprenez, jusqu'à ce que vous arriviez au cœur de l'Europe. L'idée est de rendre la vie impossible pour que vous n'arriviez pas, de rendre l'immigration dissuasive pour que vous rentriez. Et en fait, il y a un fort engagement en faveur du retour. L'Organisation internationale des migrations y participe activement, tout comme la Croix-Rouge. Et une deuxième caractéristique de ce modèle est la création des macrocentres. Pour contenir la migration, vous créez des macrocentres. Les personnes auraient pu être logées dans de petits centres répartis sur les 8 îles, mais non. Un total de 6 macrocentres ont été construits, dont 2 très grands à Tenerife, Las Canteras et Las Raíces. C'est la deuxième décision. La troisième décision de ce plan Canarias, qui est également très controversée de mon point de vue, et qui reçoit très peu d'attention, et qu'il passe d'un paradigme dans lequel la gestion de la migration est entre les mains de l'État lui-même. Par exemple, le centre d'internement des étrangers est géré par la police nationale, à un système dans lequel les ONG sont les protagonistes du contrôle de la migration. Ainsi, outre le fait de sous-traiter avec une faible qualité et d'économiser sur les services, il s'agit d'un modèle de gestion très capitaliste. En outre, je lui donne une touche de dignité, de légitimation, parce qu'il s'agit d'ONG, qui en réalité cède à une logique qui consiste en un système déshumanisant et raciste. Donc, de mon point de vue, ce n'est pas très visible. Une grande nouveauté est que les ONG ne participent plus de manière périphérique au système de sécurité de la gestion des migrations, mais qu'elles sont au cœur de ce système. Pour vous donner un exemple, les années précédentes, il y avait une CIE où la police et la Croix-Rouge collaboraient avec la partie sanitaire, se plaignant à maintes reprises des conditions, etc. Pas maintenant. Maintenant, la Croix-Rouge gère le centre. Maintenant, c'est l'ACCEM qui est une autre ONG. Bien. La Croix-Rouge, au sens strict, n'est pas une ONG, c'est une organisation humanitaire internationale. Mais bon, on se comprend, ce sont les organisations sociales, ainsi que la Croix-Blanche et l'Organisation internationale pour l'immigration. C'est donc ici que commence le plan Canaries. Le plan des îles Canaries a un gros problème. Il présente 3 aspects qui le rendent non viable dès le moment où il a été conçu. Le premier est que le plan regroupe et concentre des milliers de personnes en un seul endroit, ce qui, vous le savez, va mal se passer. Le premier est que ce plan regroupe et concentre des milliers de personnes en un seul endroit, ce qui, vous savez, va mal se passer. Ça ne peut pas bien se passer, car la simple gestion de la nourriture va créer des problèmes. Deuxièmement, il le fait dans des conditions inhumaines, c'est-à-dire dans un endroit froid, avec une nourriture insuffisante, sans traducteur suffisant, sans soins médicaux, etc. Il y a un troisième élément, qui est une opacité radicale de l'information interne et externe. Externe dans le sens où, par exemple, dans un quartier comme Los Rodeos de la Laguna, où vivent 300 habitants, 1600 personnes arrivent soudainement, sans qu'on leur ait rien demandé. Il y a donc un rejet. Et ce rejet, en partie, est compréhensible. Pas le rejet des personnes, mais le rejet d'une politique, au moins. Et d'autre part, aux personnes elles-mêmes qui sont non pas détenues, mais hébergées dans les centres eux-mêmes. Je ne dis pas détenues parce qu'ils peuvent partir. Théoriquement, ils pourraient. Théoriquement, ils pourraient voyager. Aucune information ne leur est donnée. Et alors commence une troisième étape, qui est pour moi l'étape la plus sombre. C'est-à-dire de mars à juin, juillet de cette année. C'est un moment où les gens sont transférés en masse dans des centres qui ne disposent pas des conditions de base pour pouvoir s'organiser décemment. Sans information, avec beaucoup de stress et avec le sentiment qu'il s'agit d'un centre de concentration. Je parle au sens littéral, concentrer les gens. Avec la possibilité imminente d'une déportation.
0: 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Esto ha generado lo que, por ejemplo, nosotros, cuando investigamos esto...
1: Cela a généré ce que l'on appelle, par exemple, lorsque nous enquêtons sur ces situations, le syndrome de l'esprit sportif. C'est-à-dire un malaise physique et psychologique qui s'exprime par une très large gamme de symptômes, comme des maux d'estomac, des maux de tête, des migraines, l'alopécie, des comportements autodestructeurs, des tentatives de suicide, la dépression, etc. etc. Dérivé d'une condition d'incertitude radicale dans laquelle la constante est que vous êtes expulsable. tu ne te comportes pas bien, tu es expulsable. Tu te retrouves dans un CIE, on peut te renvoyer. Tu es marocain et tu n'es pas malien, tu es expulsable. C'est donc le moment le plus sombre. La grande nouveauté, en dehors de la création de Plan Canaria, a été qu'il y a eu une réponse citoyenne. C'est-à-dire que dès le jour où le centre de Las Raíces a été ouvert, il y a eu des migrants qui ont essayé de résister. Et c'est une nouveauté. Avant, les gens ne résistaient pas. Et s'ils le faisaient, je ne le saurais pas. Alors qu'ils ont la liberté de mouvement à l'intérieur de l'île, il y a un groupe de personnes qui a décidé de rester à l'extérieur, dès le premier jour. Le premier jour, pour vous donner une idée, les gens arrivaient des hôtels, puis de régions où il faisait peut-être 24 degrés à Las Raíces. J'étais là le jour de l'ouverture, et à 18h, il faisait 5 degrés. Et il y avait une tempête. En fait, il y avait une alerte météorologique. Donc, il y avait beaucoup d'eau, une tempête. 5 degrés, et ils vous ont dit, « Regardez, vous descendez et vous allez dormir dans cette tente. » Les gens ont dit non. Il y a donc eu le premier sit-in. C'est là que certains réseaux de soutien se sont créés, entre voisins, migrants et personnes déjà engagées dans l'activisme. Le plus important d'entre eux est l'Assemblée de soutien aux migrants, dont d'autres personnes vous parleront, car le sujet est très vaste. Je vais te faire un petit portrait. Cette phase est également caractérisée par le fait que, bien que les gens soient potentiellement autorisés à voyager sur le continent, ils ne le peuvent pas. Parce qu'à partir du moment où vous avez une décision de retour et que vous la signez, vous êtes en situation administrative irrégulière et vous devez partir. Mais l'expulsion ou la déportation ne prend pas effet. Vous êtes libre. Parce qu'en Espagne, soit tu es prisonnier, soit tu es libre. Il n'y a pas de situation intermédiaire. Et si tu es libre, tu as le droit de te déplacer sur tout le territoire national. Je ne dis pas que tu peux aller en France, mais si tu es aux îles Canaries et que tu veux aller à Madrid, tu peux aller à Madrid. Et cela n'a pas été fait. Donc cette étape a été caractérisée par le blocage des migrants.

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1: C'est-à-dire que lorsque tu arrives à l'aéroport, la police te demande tes documents, comme contrôle aléatoire, ou parce qu'il aurait quelqu'un de dangereux qui aurait ton profil. Et je t'interroge, je te retiens, jusqu'à ce que l'avion soit parti. Et tu as raté l'avion. Je ne t'ai pas formellement empêché de te rendre dans la péninsule. Ce que je t'ai fait, c'est de te faire rater l'avion. Et évidemment, tu le rates 2 fois, 3 fois, 4 fois, et tu n'as plus d'argent. Et c'est là le problème. En juin, la situation a changé pour 2 raisons. Tout d'abord, les gens ont commencé à demander l'asile en grand nombre. Ensuite, il y a eu des milliers de demandes d'asile parce que c'était plus facile. Et deuxièmement, l'ONG ACCEM elle-même a commencé à transférer de nombreuses personnes sur le continent. Des centaines de personnes chaque semaine, car il fallait faire de la place pour les nouveaux arrivés.
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2: C'est la ACCEM ou c'est la police qui organise le transport?
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1: C'est absolument la ACCEM. Je vais vous préciser. Dans ce plan canarien, il y a différents acteurs. Dès lors, à partir du moment où la personne arrive et touche terre, elle passe par différents endroits. Dans un premier temps, il se retrouve dans un CATE, dans un centre d'attention temporaire des étrangers. Le CATE, comme celui d'Arguineguín, est géré par la police. Et les gens sont détenus. C'est-à-dire que si tu veux sortir pour manger, tu ne peux pas. Tu dois rester là. Mais la détention est d'une durée maximale de 72 heures. Une fois ces 72 heures passées, parfois tu restes plus longtemps en situation irrégulière. Mais sinon, tu es orienté vers un système d'accueil humanitaire, qui sont les fameux

0: macrocentres. Dans ces macrocentres, tu as une liberté de mouvement totale et ils sont gérés par des ONG ou des organisations internationales. Leur objectif est d'identifier les profils vulnérables et de les référer à la péninsule ou de loger la personne. Ça revient en d'autres termes à contenir l'immigration jusqu'à ce que, et c'est mon avis, les accords de retour avec le Maroc soient activés et que l'on te renvoie.
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0: C'est là qu'intervient la dernière phase, qui est celle où nous sommes maintenant. À savoir que depuis le début, ils n'ont jamais été clairs sur leur objectif. Quel est l'objectif d'un macrocentre? À mon avis, le macrocentre sert à contenir l'immigration jusqu'à ce qu'on voit si on ne peut pas t'en renvoyer, n'est-ce pas? Petit à petit, et à mon grand regret, nous allons te ramener sur le continent. Mais je ne veux pas. Si je peux, je te renverrai, tu comprends? Voici la situation. La dernière phase est la situation actuelle, puisqu'il y a eu un moment d'arrêt et de répit. Les centres se sont beaucoup vidés, atteignant 200-300 personnes alors qu'ils en comptaient 2400, pardon. Il n'y avait pas beaucoup de gens qui arrivaient, parce que c'est le cas chaque année. C'est maintenant qu'ils sont réactivés. Et c'était une période de calme, où théoriquement on pouvait réarmer et se réorganiser. Mais rien n'a été fait, et en fait, ce sera à nouveau la même chose. En fait, en ce moment même, le nombre d'arrivées augmente de façon exponentielle. La différence est que maintenant, je n'ai pas les connaissances nécessaires pour te dire pourquoi, mais une plus grande proportion de femmes arrivent, ce qui rend les choses plus faciles, si tu veux, parce que les femmes se réfèrent toujours à la péninsule. Voilà donc la situation, plus ou moins.
2: Sais-tu quels sont les critères de ACCEM pour décider qui va à la péninsule, tant théorique que réel?
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0: Oui. Pour les critères théoriques de renvoi sur le continent, on dit qu'il y a quatre profils. Le premier, c'est que toute femme seule voyage. Toute femme avec des enfants voyage. Une fois qu'on s'est assuré qu'il y a une maternité effective, c'est-à-dire qu'on fait les fameux tests ADN, ce qui est une chose dont nous pourrons parler plus tard car il y a eu des séparations. Ensuite, le deuxième profil, celui des demandeurs d'asile, que se passe-t-il? Maintenant, il y a eu tellement de demandeurs d'asile que les choses se sont ralenties. Mais au départ, les demandeurs d'asile sont dirigés vers une ressource spécifique sur la péninsule. Ensuite, tous les autres sont refusés et ils se retrouvent dans la rue. C'est comme ça que ça se passe. Un troisième groupe est constitué de personnes particulièrement vulnérables pour X raisons, dont beaucoup sont liées à la santé. Et un quatrième groupe, qui a à voir avec ce troisième groupe, qui a également généré des dynamiques assez dangereuses. Il s'agit de groupes vulnérables en raison de la situation qu'ils subissent dans le centre même. Par exemple, des personnes qui s'automutilent, qui font des tentatives de suicide. Que se passe-t-il? Par exemple, il y a une semaine, j'ai interviewé une femme qui avait travaillé comme avocate à l'ACCEM pendant de nombreux mois, et elle nous a dit que cela avait un effet d'entraînement sur l'automutilation. Parce que certains ont pensé, je vais me couper aussi, ça ira plus vite. Eh bien, 50 personnes se sont coupées en un jour, et c'était un désastre. Donc voici les quatre profils. Les mineurs étrangers non accompagnés sont une autre affaire, car une fois qu'ils sont identifiés, c'est la responsabilité du gouvernement des îles Canaries, qui en a la tutelle et reste ici. Que s'est-il passé là-bas? De nombreux mineurs se sont retrouvés dans les centres pour adultes. Pourquoi? Parce que le test osseux disait qu'ils étaient adultes, malgré le fait qu'ils avaient des passeports et tout. La décision du bureau du procureur des mineurs n'a pas fait l'objet d'un appel. Le plan des îles Canaries est défini par le gouvernement espagnol. Le gouvernement des Canaries, l'administration locale, n'a rien à voir avec cela. Il ne décide de rien. Qui sommes-nous? Le « nous », ça dépend. Parce qu'ici, c'est une île. Beaucoup d'entre nous travaillent dans de nombreux endroits différents. Donc, je peux parfois te parler en tant que chercheur dans un observatoire de l'immigration. Donc, quand je dis « nous faisons des recherches », c'est ce « nous ». Ensuite, je suis membre de l'Assemblée, qui est un autre « nous ». Ensuite, je suis membre d'une association, qui est un autre « nous ». Selon le « nous » et la phrase, en fait, lorsque nous faisons des interviews, nous les faisons sur une base individuelle. Car par exemple, je préfère te renvoyer à l'Assemblée. Donc, parle à Yvonne, Sylvia, etc., etc. Car de cette façon, les voix sont plurielles. Écoute, je te donne mon opinion. Faisons la différence entre les faits et les opinions. Ils ont une nature différente, c'est-à-dire qu'ici, nous avons essayé de faire de nombreuses similitudes et comparaisons. Mais je crois qu'il y a des éléments qui sont de nature différente et que si nous ne les rendons pas visibles, nous passons à côté de la compréhension de ce qui se passe en Europe avec la migration. Laisse-moi te donner un exemple. Lampedusa, Moria, Lesbos. Des camps y ont été installés et des camps improvisés ont été créés pour bloquer les gens. Et il me semble que cela ressemble plus à Calais qu'à ce qui s'est passé ici. Parce qu'à Moria, tu as un camp. Ici, nous n'avons pas de camp. Ici, nous avons des dispositifs d'État. C'est-à-dire que c'est le choix de l'État lui-même de créer quelque chose. En d'autres termes, ce n'est pas la même chose si tu es dans une situation d'urgence et qu'un camp est créé à cause d'un blocus de l'autre frontière que si tu es à l'intérieur de la frontière et que tu décides consciemment de faire un plan. Il n'y a pas un plan à Moria. Il n'y a pas de plan à Lesbos. Mais il y a un plan Canary. Oui, mais ce n'est pas un plan, comme ici, pour la construction de structures permanentes. En d'autres termes, ce que je veux dire, c'est qu'il n'y a pas de plan pour les camps à Moria. Il y a un plan de gestion des migrations, ce qui est différent. C'est une chose d'avoir un plan de gestion des migrations et une autre d'avoir un plan pour bloquer les gens par des structures stables, ce que nous avons aux îles Canaries. Qu'est-ce qui se passe ? Ils sont esthétiquement similaires. En d'autres termes, tu as des choses qui sont très communes. Et ensuite, qu'il s'agit de frontières européennes, qu'il y a une externalisation interne à la fois Moria et Lesbos, et dans une moindre mesure, Lampedusa, parce qu'elle est plus petite. Mais il me semble que le rôle des ONG ici et le type de plan qui existe est différent. C'est d'une nature différente, mais je le répète, c'est mon opinion. En fait, j'en discute beaucoup avec les gens qui viennent d'Europe, parce que normalement, le paradigme est de parler des camps en Europe. Ils me disent, mais ici, nous n'avons pas de camps. Ici, nous avons des camps externes. Mais c'est autre chose. Mais à proprement parler, nous n'avons pas de camps ici. Et donc, c'est une autre chose. Il me semble qu'ici, c'est comme l'avant-garde de quelque chose qui sera. C'est pourquoi, pour moi, il est très important de l'analyser. En regardant les éléments communs, qui sont nombreux, à commencer par le fait d'être périphérique, à commencer par l'externalisation interne, à commencer par le fait d'avoir beaucoup de monde, de passer un mauvais moment, d'avoir de mauvaises conditions, d'être bloqué et de ne pas pouvoir voyager. Sans aucun doute, ce sont tous des éléments communs. De mon point de vue, la Moria est plus dramatique qu'ici, à mon avis. Même s'il est toujours difficile de faire une hiérarchie, mais c'est plus dramatique. Il y a plus de familles et d'enfants. Ici, nous n'avons pas de familles et d'enfants dans les camps. Dans Moria, n'importe qui peut s'y retrouver. Soit ils restent ici, soit ils sont amenés sur le continent. Mais il n'y a pas de mineurs, pas de mineurs officiels, attention. Il y a des mineurs, mais dès que le gouvernement des îles Canaries et le ministre public des mineurs vous classent comme mineurs, vous ne restez officiellement pas un seul jour ici. Cela signifie qu'ils vous sortent de là immédiatement, donc ce n'est pas la même chose. En d'autres termes, quelque chose comme Moria ne serait pas réalisable ici. Ce ne serait pas faisable, je veux dire. Non, ils ne l'ont pas fait.
1: Donc, ce n'est pas le même. Entiendes? No es lo mismo, o sea, no sería viable algo como Moira aquí, no sería viable, o sea, no lo han hecho. Aquí, ¿qué han hecho? Han institucionalizado cómo hacerte una versión de Moira, pero más bonita. O sea, institucionalizando, la carpa son de la Unión Europea, para entender, son siempre carpa, pero son carpa de la Unión, es que la diferencia es grande. ¿Entiendes lo que quiero decirte? Entonces,
0: sin duda, ici, quand il fait. Ils ont institutionnalisé. C'est comme faire une vision de la Moria ici, mais en plus jolie, c'est-à-dire plus institutionnalisée. Les tentes appartiennent à l'Union européenne. Ce sont toujours des tentes, mais ce sont des tentes européennes. Il y a une grande différence. Ils ont donc beaucoup de choses en commun, sans aucun doute. Mais pour moi, il y a deux éléments fondamentalement différents. L'une d'elles est qu'il existe un plan pour construire des installations. Des installations d'aide humanitaire gérées par l'OIM. Mais en Moria, il n'y a pas de structure stable comme ici, avec un filtre. Parce qu'ici, il y a clairement un filtre de personnes. En d'autres termes, en Moria, vous n'avez pas le profil socio-démographique que vous avez ici, à part la nationalité, je veux dire, l'âge et le sexe. Ce n'est pas la même chose. Ici, à Las Raíces, on ne trouve pas de Maliens, parce que les Maliens sont déjà considérés comme des demandeurs d'asile. Il y avait des Maliens, mais il n'y en a plus. Il y a donc une stratification ethnodémographique bien planifiée.
1: C'est une stratégie qui se cherche, et donc c'est pour ça que tu dis, il y a un plan Moira. Oui, mais il n'y a pas un plan de dispositif comme il y a ici. Il n'existe, en fait, c'est qu'il n'existe physiquement.

Vous êtes bien sur nos coproductions de Aioli Radio et Radio Zanzine. On est en discussion avec Daniel Bouraski. On a rencontré Daniel fin octobre à Tenerife. Il travaille à l'Université de Castilla-La Mancha depuis des années sur la migration. Il habite à Tenerife, où il est aussi actif comme activiste.

0: 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Me parece todo mucho más caótico, mucho menos organizado, mucho más improvisado.
1: C'est-à-dire de ne pas essayer de comprendre ce qui se passe ici avec le paradigme de là-bas. Parce que la façon dont il fonctionne réellement est très, très différente. Parce que c'est un système d'État, vous voyez ce que je veux dire? Là-bas, tout semble beaucoup plus chaotique, beaucoup moins organisé, beaucoup plus improvisé. Et ici, tout a été planifié. Donc, il y a des canaux. Que les chaînes fonctionnent bien ou mal est une autre question. Mais les personnes qui viennent ici peuvent théoriquement demander l'asile. Tout est malheureusement plus propre. Je dis malheureusement car cela rend invisible la violation des droits. Mais Moria, je dis des choses qui vous semblent peut-être absurdes, mais Moria fait en sorte que les gens aient de la peine. Vous voyez là, et vous dites « Waouh, quel bordel !» Et ici, vous voyez des camps avec des tentes alignées. Vous les avez vus, n'est-ce pas? Tout en ligne. Et c'est une ONG qui s'en occupe. Donc il y a un visage extérieur qui te fait dire « Putain, les gens se plaignent ici !» Et non, il y a des choses très graves qui se passent. Alors bien sûr, c'est pourquoi j'insiste tant pour qu'il n'y ait pas de camp ici. S'il y a un camp, c'est le tout petit camp qui était en dehors de manière sauvage qui a accueilli 70 personnes. Mais le système que je n'appellerai pas un camp qui est là est une nouveauté.
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C'était une interview avec Daniel Bouraski. Nous l'avons rencontré fin octobre à Tenerife. La situation sur place reste encore largement méconnue. Si tu as des questions ou des suggestions sur la situation aux frontières de l'Europe, n'hésite pas à nous contacter. L'interview a été réalisée par Luna Sainz del Castillo González et Johannes Damke. Nous remercions chaleureusement Aurélien pour sa voix en français. Et sur notre site aioli-radio.org ou radiozanzine.org, vous pouvez trouver cette émission ainsi que d'autres sur le thème de Tenerife. Merci beaucoup

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